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Tu exploses en nous. Attachons.

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2: Et quand l'esprit de vérité sera venu, il vous conduira dans la vérité tout entière, car il ne parlera pas de lui-même, mais tout ce qu'il aura entendu, il le dira. Il vous annoncera les choses à venir. Il manifestera ma gloire, car il puisera dans ce qui est en moi et vous l'annoncera. Ainsi la gloire du Père se révèle par l'Esprit. La gloire et la puissance de Jésus se révèlent par son Esprit. Ainsi quelqu'un qui a cru le verra. Alléluia.

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1: Je m'appelle Kavo Kanker Merdi, j'étudie au complexe scolaire La Bourgeoisie du Nord à 5e H.
2: Je réponds au nom de Dorcas Kitam, j'étudie au complexe scolaire La Bourgeoisie du Nord à 5e A.
3: Je m'appelle Kassou Gissikou Merlin.
4: Je réponds au nom de Mathé Pascaline Jordana, j'étudie au complexe scolaire La Bourgeoisie du Nord à 5e année à chez Maître Enoch.
5: Je m'appelle Luanzo Kamate Laurent, j'étudie au complexe scolaire La Bourgeoisie du Nord à 5e B.
6: Je m'appelle Kambale Msemako Ligeto, j'étudie à la Bourgeoisie du Nord dans la classe de 5e B.
7: La fois passée, notre école a organisé une promenade. De quoi s'agissait-il?
8: Nous sommes partis à la mairie, nous avons visité tous les services et nous avons écouté la succession des maires.
9: Ce jour-là, on était partis aussi au plateau de Mototiv.
10: Le jour-là, on était partis à Kikyo. J'avais vu des balançoires, plusieurs autres choses. J'ai adoré. Et aussi, je tiens beaucoup à remercier mes parents.
7: Quand une école organise une telle sortie, est-ce que c'est nécessaire?
10: Oui, quand une école organise une telle sortie, c'est nécessaire parce qu'on découvre de nouvelles choses.
7: Je trouve.
11: Moi, lorsque la promenade, j'apprécie au niveau des jeux. Ce jour-là, comme jeu, j'avais appris la balançoire, c'était à Kikyo.
7: C'était à Kikyo.
11: Aux enseignants qui ont organisé la sortie, je les dis merci. Qui ont organisé la sortie, je les dis merci.
12: J'avais aimé le plateau de la Moto TV, les trampolines.
13: Nous sommes arrivés à la Moto TV, c'était pour nous expliquer comment les informations ou les images passent à la télé et comment aussi prendre.
7: Avec la RTVH, est-ce que ça vous a aidé aussi au courant de l'année?
10: Oui, ça m'a aidé au courant de l'année. À bien m'exprimer.
7: Yes.
10: Moi, je remercie la RTVH.
14: Je remercie la RTVH parce qu'elle aide aux enfants à s'exprimer.
15: Il faut bien se comporter.
7: Est-ce que tu as peur aussi d'entrer à 6e année?
15: J'ai envie d'entrer à 6e année.
13: Pour entrer en 6e année, le secret est qu'il faut avoir confiance en soi et il faut bien travailler pour ne pas échouer.
10: Quand on dit bien travailler, ça veut dire qu'il faut réviser le résumé.
7: Nous sommes presque à la fin de l'année. Qu'est-ce que tu peux dire aux enseignants qui vous ont encadré du début jusqu'à la fin?
10: Je vais dire à tous les enseignants, merci, qu'ils prennent courage. De tous les enseignants, je ne peux pas oublier notre enseignant, Maître Enoch.
7: Quand ce sont les vacances, faut-il voyager ou bien rester ici à vie de bouteille?
13: Il faut voyager.
14: Il faut voyager parce que nous allons connaître des autres choses, comment le pays fonctionne et ce qu'il y a dans le pays.
7: Pourquoi ne pas aller au village?
13: Selon moi, à cette période, ce n'est pas nécessaire de voyager. À cause de cette épidémie d'Ebola, il y en a eu beaucoup de cas. Alors, ce n'est pas très nécessaire de voyager.
10: Je n'ai pas à contredire. C'est ce que je voulais dire. Parce que Ebola existe. À l'étranger, on peut aussi voir des cas suspects.
14: On peut rester sur place à cause de la guerre.
7: Mais il y en a ceux qui étudient pendant les vacances, ou disent il y a colonie de vacances. Est-ce que c'est nécessaire aussi?
10: Oui, c'est nécessaire. Parce que si tu étais faible, comme nous on est assis à 5e année, si tu es monté donc à 6e année par chance, tu pourras venir toujours à la colonie.
7: Est-ce que c'est bon pour la femme de travailler pendant les vacances?
10: Certains enfants travaillent pendant les vacances pour se préparer à la 6e ou à la 7e pour réussir, quitter le deuxième pendant les unités. Il faut aussi se concentrer.
7: Est-ce que c'est bon qu'à la fin, se débrouiller pour avoir les cahiers?
10: Non. Nous avons notre droit. Les parents doivent acheter pour nous les cahiers.
7: Ah. Alors, toi, pendant les vacances, tu ne peux pas aider aussi les parents? Par exemple, vous allez l'accompagner là qu'il travaille.
10: Moi, je ne suis pas mes parents. C'est vrai, nous avons notre droit. Les parents doivent acheter pour nous des cahiers.
7: Ah. Alors, toi, pendant les vacances, tu ne peux pas aider aussi les parents? Par exemple, vous allez l'accompagner là qu'il travaille.
10: Moi, je ne suis pas mes parents. Je reste en train de garder le bébé, de surveiller le bébé.

0: boutique aussi les jours de vacances?
1: Oui.
0: Pourquoi?
1: Parce que tu peux apprendre le travail de ton père, qu'est-ce qu'il fait.
0: Est-ce que tu es d'accord avec ça?
1: Oui.
0: Qu'est-ce que tu peux ajouter aussi?
2: À la boutique, tu peux comprendre comment faire le commerce.
3: Pour qu'on revienne sain et sauf, il faut qu'on respecte les mesures barrières et qu'on devienne propre.
4: Quand un visiteur arrive dans votre parcelle, il faut éviter de se coller de lui très fort. Il faut seulement le saluer en distance.
5: Il vaut mieux se promener seul parce que quand vous prenez par exemple un chauffeur, vous ne savez pas, si vous ne connaissez pas s'il vient d'où, peut-être qu'il souffre de l'Ebola.
6: Non, pendant les vacances, il ne faut pas demander les lifts ou partir sur le moto d'autrui. Il vaut mieux marcher à pied que d'être attaqué par les bombes.
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6: Notre peur la plus profonde n'est pas d'être inapte. Elle est que nous puissions être dotés d'un pouvoir sans commune mesure. On n'apporte rien au monde en se dévalorisant. Il n'est pas éclairé de se faire plus petit que l'on est, simplement pour rassurer les autres autour de nous. Si nous nous libérons de notre propre peur, notre présence seule pourra aussi libérer les autres.
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7: Merci de vous joindre à nous dans ce programme matinal sur RTVH de votre rendez-vous de l'actualité ce matin. Tout est Fab. Boycott des travaux parlementaires à l'Assemblée nationale de la RDC par les députés élus du Nord Kivu et de l'Ituri. Ils réclament une évaluation approfondie de l'état des sièges dans ces deux provinces. Un acteur politique appelle ses élus à s'associer à la à associer la population à cette démarche.
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7: Et 17 combattants de la coalition M23 Red Tabara Rouaneho Rantu et 5 autres capturés par les FARDC. C'était lors des affrontements la semaine dernière à Mikenge, Kakenge et Mosinaï au sud
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7: Kivu. Il sensibilise leurs compagnons d'armes à rejoindre les chemins de la paix. Et commandant consommation abusive de l'alcool et ses conséquences chez les jeunes à Beni, nombreux observateurs redoutent un avenir sombre de la jeunesse. Certains consommateurs tentent de se justifier par la situation sécuritaire dans la zone.
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7: Excellent début de semaine à tous. Voici le total de votre journal. Les élèves du complexe scolaire Les Sycomores fonctionnant en ville de Boutembo ont effectué une excursion hier et les samedis à Moussienene dans les territoires de Lubero. Cette sortie culturelle consistait non seulement à un divertissement mais également à un partage convivial entre les apprenants. Tout en remerciant les organisateurs, ceux-ci affirment avoir passé un moment de convivialité avec leurs condisciples. Reportage de Martel Ecou rendu par Elias Kassissou.
2: Encadrés par les enseignants, ces élèves se sont rendus à l'espace Mirembe, au chef-lieu de la chefferie de Bassoura. Ici, ils se sont divertis à travers la danse et ont joué le football et basket. Ils ont également visité des étangs piscicoles aménagés dans cet espace. Une sortie que le préfet des études du complexe scolaire Le Sycomore inscrit dans le cadre de convivialité et de partage à cette fin d'année 2025-2026. Kambaleko Miguelor s'est réjoui du déroulement sans incident des activités.
12: Nous avons clôturé la période des examens, même si les 8e ils ont déjà fini avec les tenants suspects. Nous avons choisi un moment de repos où les enfants peuvent aller se détendre, se reposer et partager avec les amis parce que d'ici là, nous entrons dans la période de vacances où les enfants devaient aller chacun dans son coin. Nous avons choisi ce moment pour qu'on se retrouve encore ensemble, qu'on partage un petit plat. Nous avons choisi Moussienene, espace Mirembe. C'est un endroit un peu calme. Et le pourquoi, c'est parce que c'est près de Boutembo.
2: Une initiative vivement saluée par les élèves.
13: À cet endroit, ce qui m'a plus marqué, il y a le calme, la fraîcheur à cause des arbres qu'on sort.
14: J'ai dit merci parce qu'on a mangé bien, on n'entend pas ça.
15: Moi, le fait qu'il y a beaucoup des états, c'est vraiment bien. Ça nous a aidé à mieux se connaître avant qu'on se sépare. Parce qu'on est à la fête de l'année.
16: Je remercie aussi l'école. Ils ont bien réfléchi à cette organisation. Venons nous rassembler ici une dernière fois, vu que c'est la fête de l'année.
17: Cette excursion nous a permis de nous divertir après les examens.
18: Magnifique. J'adore la nature. C'est vraiment apaisant. Un peu éloigné de la ville, donc c'est calme, c'est beau.
2: Ce chef d'établissement scolaire exprime sa gratitude aux parents et aux promoteurs préfets des études du complexe scolaire Le Sycomore pour leur appui à cette activité. Kambale Kombi appelle les parents à bien veiller sur leurs enfants pendant cette période de l'apparition de la maladie à virus Ebola.
7: Parlons sécurité, les députés nationaux des provinces du Nord Kivu et de l'Ituri ont annoncé la suspension de leur participation aux activités parlementaires à l'Assemblée nationale. Ils ont pris la décision lors de la plénière tenue à huis clos samedi dernier consacrée à ces régimes spéciaux en présence des ministres de l'Intérieur, des Défenses et de la Justice. Ils affirment être déçus de la manière dont les débats étaient conduits sur cette question par cette décision élue du peuple. Les élus du peuple dénoncent les manques de volonté politique en l'évaluation de l'état de siège dans ces deux provinces de l'Est de la RDC. À croire les discussions devraient toucher les fonds des problèmes, notamment la guerre de l'AFC M23 soutenue par le Rwanda, ainsi que les massacres des civils par les ADF à Beni, Mambasa et Irumu. Écoutez les députés nationaux Furaha Uma Daniel, élu de Mahagi.
19: Et ce comportement qui est avalisé par le bureau de l'Assemblée nationale aujourd'hui, alors que nous devions examiner cette question importante, non seulement de l'agression de la RDC par les Rwandais à travers ces M23, mais aussi le massacre perpétré par l'ADEF au niveau du territoire de Beni. Il y a deux jours, la ville de Beni a été attaquée et la population a été massacrée sauvagement. Au niveau du territoire de Mambasa, d'Irumu et aujourd'hui plus loin dans la province du Haut-Ouest. C'est une question extrêmement grave que l'Assemblée nationale devait mettre sur la table en présence de ses ministres concernés, le vice-premier ministre de l'Intérieur et son collègue de la Défense. Alors, comme le bureau a décidé de ne pas ouvrir le débat, nous, députés du Nord Kivu et de la province de l'Ituri, décidons ce jour de suspendre notre participation à la session ordinaire en cours et même à la session extraordinaire à venir, jusqu'à ce que le bureau convoque le ministre est concerné et que cette question soit débattue, des résolutions concrètes soient prises pour mettre fin au massacre de nos populations. Aujourd'hui, si ces populations sont exterminées, qui vont nous voter? Auprès de qui nous allons entrer pour rendre compte?
7: Le député national Foura Ouma Daniel parle au nom de ses collègues députés des provinces, élus de provinces du Nord Kivu et de l'Ituri. Commenta la position des députés du Nord Kivu et de l'Ituri. L'acteur politique Maître Achille Kapanga salue cette démarche pour exiger la restauration de l'autorité de l'État, de la paix et de la sécurité dans ces provinces sous état de siège. Il suggère à ses élus de faire participer la population à cette question afin d'obtenir des résultats souhaiter. Sans cette considération populaire, ces députés nationaux risqueraient de tomber dans un pur et simple populisme, martèle Maître Achille Kapanga au téléphone de Roger Mouliata.
20: Boycotter les séances plénières de l'Assemblée nationale puisqu'ils évoquent la question de l'insécurité. C'est une bonne initiative. Malheureusement, entre eux, il y a déjà des ruptures, il y a déjà des contradictions parce que le vote sur l'état de siège, la prorogation de l'état de siège, c'est la même formule. Pour moi, je ne veux pas décourager les élus à prendre certaines initiatives qui vont dans le sens de mettre la pression sur le gouvernement afin qu'on puisse trouver des solutions à cette crise d'insécurité qui nous met mal à l'aise. Sauf qu'il faut que ces initiatives soient prises en y associant la population, puisque eux peuvent boycotter là-bas. Bon, la population va sentir quoi exactement? Voilà pourquoi il faut toujours que les actions que les députés veulent mener rencontrent aussi un accompagnement de la population. Et si une fois on se met d'accord sur certains principes, ça peut faire qu'à Kinshasa ça bouge et que sur le terrain ça bouge aussi. Ils sont minoritaires, même s'ils vont boycotter, oui. Mais ça va influencer quoi? Ça va amener quoi? À mon niveau, je pense que l'initiative est bonne, mais quand il y a déjà des fissures, on sait des élus, c'est déjà un grand problème. Parce que je me rappelle qu'une fois on avait encore initié l'état-major civil avancé à Beni, il y avait des fonds qui étaient sortis pour cette question-là. Et ces fonds-là avaient créé des problèmes. Et jusqu'à aujourd'hui, il n'y a aucune suite.
7: Politique toujours, la répression violente de la manifestation organisée vendredi dernier à Kinshasa par des partis politiques de l'opposition et membres de la coalition Article 64 fait réagir la classe politique en ville de Butembo. Ensemble pour la République de Moïse Katumbi et Engagement pour la citoyenneté et le développement décidé de Martin Fayoulou dénonce l'usage disproportionné de la force par la police nationale congolaise. De l'autre côté, l'Union pour la démocratie et le progrès social UDPS salue l'intervention des forces de sécurité pour rétablir l'ordre public. Nous en parlons depuis le studio numéro 1.
21: Ces deux partis de l'opposition parlent les dernières fois que le régime de Kinshasa a fait subir aux manifestants. Tout en condamnant cette méthode, Charles Tchawihiro, cadre de l'ECID, affirme que ce mouvement de protestation va se poursuivre à travers d'autres provinces en vue de barrer la route au troisième mandat de Félix Tshisekedi.
22: Nous n'allons pas accepter que notre constitution soit changée. Nous voulons que l'est du pays soit pacifié. Donc la priorité des priorités aujourd'hui n'est pas le changement de la constitution, mais c'est l'instauration de la paix à l'est du pays. Nous n'allons pas accepter que Tshisekedi puisse nous effrayer. Je vous informe que c'est le début et d'ici quelques matins, nous allons commencer avec les mêmes manifestations à ville de Butembo pour dénoncer ces actes de barbarie.
21: Pour l'UDPS Butembo, la police a accompli l'une de ses missions régaliennes. Lwanzo Kasonia, cadre du parti au pouvoir, fait savoir que la liberté d'expression et d'opinion ne devrait pas être confondue aux troubles à l'ordre public.
23: Quand il y a atteinte à la liberté reconnue aux autres, atteinte à l'ordre public, la police doit remettre de l'ordre, doit maintenir l'ordre public. En cas de débordement, même l'armée peut intervenir conformément à l'article 187, deuxième alinéa.
21: Il s'agissait de sit-in initié par la C64 pour dénoncer ce qu'elle qualifie d'une tentative d'octroi des troisième mandat au chef de l'État Félix-Antoine Tshisekedi après l'adoption mercredi 9 juin dernier de la loi référendaire.
7: Sécurité à présent. Les forces armées de la République démocratique du Congo annoncent la reddition des 17 combattants de la coalition M23 Red Tabara Twiranero dans la province du Sud Kivu. Ils se sont rendus lors des affrontements survenus à Mikenge, Kakenge et Monsinaï dans les secteurs d'Itombwe, territoire de Mwenga et Fizi. Aux côtés d'eux, l'armée congolaise confirme également la capture des 5 autres éléments rebelles. Les rendus témoignent de leur volonté à participer à la recherche de la paix dans cette partie du pays. C'était reportage de Patrick Sialoa.
24: Ces 22 combattants de la coalition rebelle M23 Tutguanero et Red Tabara, soutenus par l'armée rwandaise, ont été conduits au poste de commandement de la 13e brigade de réaction rapide pour un réarmement moral. Après avoir été présenter auprès du commandant des opérations Sokola 2 Sud-Sud Kivu, le colonel diplômé d'état-major Apoko Bangala Michel, où ils ont bénéficié d'un accueil chaleureux. Parmi ces combattants ayant déposé les armes, figure un jeune membre de la communauté Banyamulenge, ancien élément du groupe armé. Guanero, interrogé après sa reddition, il a affirmé avoir été victime des manipulations et a salué l'accueil reçu au sein des forces de défense et de sécurité.
0: J'ai été bien accueilli par les FARDC. Je me sens en sécurité et je reçois un traitement digne. J'ai compris que certaines personnes cherchaient à nous diviser à travers de fausses informations. Je demande pardon au gouvernement congolais. Et j'appelle mes frères qui sont encore dans les rangs des Kirubanero à quitter ce mouvement et à se rendre au FARDC.
24: Un autre combattant ayant fait défection a également exhorté les membres de Tulguanero et Rebe Tabara à abandonner la lutte armée afin de favoriser le retour de la paix dans les hauts plateaux de Minembwe et de Mwenga. Ces redditions témoigneraient de l'impact des opérations menées par les FARDC dans cette partie du pays et de la volonté croissante de certains combattants de regagner la vie civile et de participer aux efforts de pacification dans cette partie du pays victime d'une agression rwandaise. Depuis Beni, Patrick Selua pour la RTVH.
7: Patrick, merci. Nous restons à Beni là où tu es. La consommation de boissons fortement alcoolisées chez les jeunes inquiète de plus en plus dans la région de Beni et certains habitants expriment leur regret face à ces tristes réalités. Aux multiples conséquences. Ils sont aussi revenus à ce qui en serrait les causes avec Mervedi Calmer.
1: Certains jeunes de Beni témoignent que plusieurs raisons poussent à la prise des boissons fortement alcoolisées et stupéfiantes. C'est notamment pour réduire les stress, par influence ou par manque d'occupation.
3: Chaque personne a sa raison de se saouler. Certains les font suite au stress, certains pour se droguer, d'autres suite à l'alliance. En fait, je prends l'alcool parce que je fais des travaux. Je suis un technicien. On ne peut pas me juger parce que c'est mon boulot qui m'oblige.
1: Héritier Mongia, psychologue, clinicien au centre hospitalier neuropsychiatrique Fomeka de Malépé, révèle que cette pratique a des conséquences néfastes, quelles qu'en soient les raisons évoquées.
4: Quand la famille ne fonctionne pas normalement, papa, maman ou quelqu'un d'autre de la famille ne prend pas ses responsabilités d'éducation, le jeune garçon ou la jeune fille sera à la merci de la rue, l'entraîner dans ces phénomènes de consommation abusive ou excessive d'alcool. C'est de cette façon que la personne va se retirer, il va faire le retrait social.
1: Cette personne ressource insiste sur le fait que les jeunes doivent se contenir en dépit des multiples difficultés. Ils sont maîtres de leur destin, précise-t-il.
7: Et avant de finir ce journal, parlons de notre rubrique hebdomadaire des services la semaine. Elle s'intéresse à l'association de chauffeurs manutentionnaires et propriétaires de Ben ACM ProBen. Cette structure fonctionne à ville de Butembo depuis plus d'une dizaine d'années et regroupe des opérateurs économiques du secteur des transports des matériaux de construction. Cette structure, c'est ProBen, regroupe plusieurs membres qui offrent des services dans les transports, notamment des moellons, graviers et autres matériaux de construction. Cette association mène également des actions caritatives en faveur des personnes vulnérables à Butembo, tel que l'explique Georges Kanamungoya, son président.
6: La création de l'emploi à la jeunesse et aussi la solidarité entre nos membres. Jusqu'à présent, nous avons 16 parkings et dans les jours à venir, on va ouvrir de nouveaux parkings à Masereka, Kiambo et vers Bulengera là-bas. Nous faisons les salongo, nous visitons les orphelins, les prisonniers. Une benne de la semaine ProBen doit avoir les calicots qui montrent que la benne est de la semaine ProBen. Un chauffeur de la semaine ProBen porte les gilets à couleur verte et aussi les manutentionnaires.
7: Et l'un des plus grands défis de cette structure reste la lutte contre la prise de boissons alcoolisées par certains jeunes encadrés. À ce qui concerne la perspective d'avenir, l'AC ProBen projette l'ouverture d'une école pour la formation des chauffeurs des bennes.
6: Dans les jours à venir, nous voulons ouvrir une école pour la formation des chauffeurs de ben. Les jours à venir, nous voulons être aussi attributaires. Vous savez, avec nos routes, nous commettons beaucoup d'accidents. On aura une route qu'on va réhabiliter, soit à chefferie de Bassois, soit à chefferie de Bâches, etc. Nous disons à nos chauffeurs d'abord de respecter leur boulot. Avec ça aussi, nous devons respecter nos clients.
7: Et Georges Kanamungo encourage les jeunes à continuer à s'intéresser à l'auto-école afin de devenir utile au sein de la communauté. Merci pour votre hospitalité, ce journal. Et terminé, Origène, je présentais, nous avons fait avec Fabrice Mihimbi à la partie technique. J'y reviens tout de suite pour les journaux des sports.
5: Vivez et retrouvez-vous. Il y a une groupe au top. 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
7: Merci de nous écouter sur www.rtvh.net à travers le monde. Voici votre journal des sports. La suite de la première journée de la phase de poule de la Coupe du Monde FIFA 2026 est intervenue la soirée d'hier dimanche et dans la matinée ce lundi. D'abord le dimanche dans les groupes et l'Allemagne a fait une coulée douce face à la Curaçao, 7-1. Et dans les mêmes poules, dans les mêmes groupes et la Côte d'Ivoire a réussi à s'imposer face à l'Équateur 1-0. Et dans le groupe F, la Suède a battu largement la Tunisie 5-1 et les Pays-Bas a fait 2-2 avec le Japon dans ce groupe F. Le programme va se poursuivre ces lundi dans la soirée à partir de 18h. L'Espagne matchera le Cap Vert, un autre pays africain qui représente le continent africain au compte du groupe H. Dans le même groupe H, à partir de 0h, l'Arabie Saoudite sera face à l'Uruguay. En groupe G, à 21h, l'Égypte va matcher la Belgique et à 3h du matin, l'Ira jouera la Nouvelle-Zélande dans le groupe G. Et au pays, les affiches de la phase zonale à 60e édition de la Coupe du Président sont connues depuis la journée de samedi 13 juin. C'est à l'issue des tirages au sort organisés par la Fédération Congolaise de Football Association FECOFA associée à Kinshasa, l'Union Sportive Sokozaki, l'unique représentant de la ville de Butembo défiera l'AS Dauphin Noir de Goma. Le Darin Club Virunga croisera le fer avec le Football Club Étoile du Kivu et l'Athletic Club Kapako affrontera Maniema Union. Et toutes ces rencontres se joueront au stade Joseph Kabila de Kindu. À ce qui concerne la zone de développement nord, 5 clubs seront à lice pour cette compétition. Bilombe Asika attend tranquillement son adversaire et Star défiera Puma tandis que Montfleury croisera Colibri à l'ouest. La zone d'ailleurs la plus relevée avec 11 équipes, l'AF Les Aigles du Congo, qui est exempté du premier tour. L'affiche vedette opposera le Daring Club Motema Pembe au Football Club Les Aigles du Congo. D'autres duels sont le Football Club Moké de Kinshasa qui jouera l'Athletic Club Tézé, l'Union Sportive Banga matchera l'Olympique Club Les Élites, l'AS Vita Club offrira son hospitalité à Boma Sporting Club et Rangers se jouera contre le Football Club Céleste et au Centre Sud. Si prétendait s'affronteront. Blessing sera face à Bitras. Saint-Luc jouera à l'AS Malolé et l'association sportive Simba de Colleuse, d'ailleurs tenante du titre, matchera nouveau talent et ce tournoi s'étendra sur la période du 24 au 30 juin 2026. Et trois villes, à savoir Kinshasa, Kindu et Lubumbashi, abriteront ce tournoi. Et sur terrain, la 12e journée des playoffs du championnat national de la Lina Foot s'est clôturée hier dimanche dimanche avec des fortunes diverses pour les équipes qui se sont produites dans trois stades du pays. D'abord, Enil Vierge au stade Tout-Puissant Mazembe de Kamalondo dans le derby katangais entre le Tout-Puissant Mazembe et le Football Club Saint-Éloi-Loupopo. Et notre Enil, cette fois-ci d'un but, a sanctionné le match Vita Club Cycle Sportif Don Bosco disputé au stade Tarafella Kétul. Des victoires de Manier Maïgnon, 3 buts en 1 face au Football Club Céleste d'Mbandaka et des Aigles du Congo qui ont petitement dominé l'association sportive Simba de Kolwezi qui relance encore les calculs au classement provisoire à 2 journées de la fin de cette compétition. Les Aigles du Congo reprennent les hauts du classement avec 25 points. Le Tout-Puissant Mazembe suit de près avec 24. Manier Maïgnon ferme la marche au podium avec 22 points. Et au milieu du tableau, l'AS Vita Club 4e, 18 points. Don Bosco 5e, 17 points. Loupopo a totalisé après son île face au Tout-Puissant Mazembe 14 points à 12 matchs joués. L'AS Simba vient à 7e position avec 7 points. Céleste Mbandaka tire la queue avec seulement 3 points glanés. Et l'avant-dernière journée se joue mercredi avec 4 matchs au menu de 2 stades de la ville de Lubumbashi. Manier Maïgnon et le Football Club Les Aigles du Congo se produiront au stade Mazembe à partir des 13h dans une finale à Val-à-Lettre. À fin de journée, Mazembe et Don Bosco seront opposés dans les duels de positionnement. Le stade Kibasa Maliba sera en train d'accueillir des autres matchs, le match entre Simba et Vita Club d'abord qui est prévu à 13h et à fin de journée le Football Club Saint-Éloi Loupopo tentera de se relancer au classement provisoire face au Football Club Céleste de Mbandaka qui reste cloué à la dernière position de ces classements provisoires. Amis sportifs, c'est par là que nous mettons fin à ce journal des sports. Merci à vous tous de l'avoir écouté.
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0: l'écoute d'RFI, il est 7h30 à Paris, 5h30 en temps universel. L'heure du journal, avec vous Mathis Limano, bonjour.
1: Bonjour Andréane, bonjour à tous.
0: À la une, un retour plus que réussi après 12 ans d'absence.
1: Oui, celui de la Côte d'Ivoire à la Coupe du Monde, les éléphants victorieux de l'Équateur 1-0 grâce à un but inscrit dans les toutes dernières minutes de la rencontre. La Tunisie, elle, s'est pris les pieds dans le tapis, étriée par la Suède 5-1. On refait le match dans un instant avec Cédric de Oliveira. La suite de notre enquête Mozambique Exposed, des investigations sur la répression des opposants politiques au Mozambique en collaboration avec Forbidden Stories. À suivre aussi le contexte anti-migrant en Afrique du Sud. Plus de 2700 étrangers expulsés du pays ces derniers jours, alors qu'une nouvelle journée de mobilisation anti-migrant est prévue le 30 juin prochain. 782 cas confirmés, dont 181 décès. C'est le dernier bilan de l'épidémie d'Ebola dressé par les autorités congolaises. Et puis nous évoquons cette nouvelle polémique au Gabon sur la non-prise en charge de patients victimes d'erreurs médicales. La Coupe du Monde aux États-Unis, beaucoup de matchs. Cette nuit, la Côte d'Ivoire a donc battu in extremis l'Équateur 1-0 pour bien lancer son aventure. En revanche, c'est mal parti pour la Tunisie. Bonjour Cédric de Oliveira.
2: Bonjour Mathis.
1: Les Aigles de Carthage ont complètement été balayés par la Suède 5-1.
2: Il fallait voir la tête de Sabrina Mouchi au coup de sifflet final. Abattu, le sélectionneur tunisien par le scénario de cette entrée en lice catastrophique pour ses joueurs. Dépassé par la classe et le talent des Suédois. Alors il y a eu des buts d'Alexander Isak et de Victor Gyökeres, les célèbres attaquants suédois, ça on s'y attendait, mais c'est Yacine Ayari, 22 ans, qui a été le grand bonhomme de ce match, auteur d'un doublé et qui aurait pu jouer pour les Aigles de Carthage. Sa mère est tunisienne, il n'a pas célébré ses buts, Yacine Ayari. La Tunisie qui a cru un instant revenir dans la partie avec un but d'Omar Rekik qui est juste avant la pause, une tête décroisée sur un centre d'Anibal Mejri, il y avait 2-1 à la mi-temps. Mais derrière, la défense tunisienne a donc été dépassée par les Suédois qui ont marqué par Gyökeres, Vanberg et donc Yayari. Ça fait 5-1 pour les Tunisiens qui vont devoir cravacher pour se qualifier pour les 16e de finale dans cette Coupe du Monde. Parce que les Tunisiens, en grande difficulté, vont devoir se frotter au Japon puis aux Pays-Bas. Voilà les deux prochains adversaires des Tunisiens.
1: Ça commence mal. Merci Cédric de Oliveira. Et plus tôt dans la nuit, je le disais, la Côte d'Ivoire a fait plier l'Équateur 1-0. Premier match et première victoire donc pour des éléphants qui font leur grand retour au Mondial après 12 ans d'absence. Dans le journal de 6h, temps universel, vous entendrez la joie des Ivoiriens dans les rues d'Abidjan. À noter aussi l'entrée en lice du Cap-Vert. Ce lundi, les requins bleus auront fort à faire face à l'armada espagnole. Coup d'envoi 16h, temps universel. Puis à 19h TU, Belgique, Égypte, au Lumenfield de Seattle. RFI. La suite de notre série de reportages dans le cadre de l'enquête Mozambique Exposed, menée par un consortium de journalistes coordonné par Forbidden Stories et dont RFI fait partie. Notre volet du jour évoque la répression politique qui sévit au Mozambique. Pour rappel, fin 2024, un mouvement de contestation avait secoué le pays suite aux élections générales d'octobre. Les organisations de la société civile avaient alerté quant à la répression qui avait fait plus de 400 victimes et plus d'un an et demi après ces événements. Gaëlle Lalex, les persécutions politiques continuent.
3: Un soir d'avril, alors qu'Amilcar Francisco rentre chez lui dans la banlieue de Maputo, une voiture banalisée s'approche. 6 hommes en sortent brutalement.
4: Ils m'ont poussé dans la voiture, m'ont mis une cagoule sur la tête et ont attaché une corde autour de mon cou et de mes mains. Puis ils m'ont conduit sur un terrain vague où ils m'ont frappé avec des barres de fer. Ils m'ont dit « Tous les membres de ton organisation vont finir comme ça ».
3: Amilcar Francisco est membre du parti d'opposition Anamola. Il soupçonne ses agresseurs d'appartenir à la police. Les forces de l'ordre mozambicaines ont un lourd passif d'exactions. Alex Barga, poète et éditeur, en a fait l'expérience durant la contestation post-électorale. Avec des amis, il a passé 9 mois en détention sans procès après avoir été arrêté par la police.
5: Ils m'ont désigné, toi, tu es l'écrivain, c'est toi qui écris ces choses qui ridiculisent notre gouvernement. Ils estimaient que l'on devait payer, alors ils nous ont torturés. Puis ils nous ont jetés dans une cellule maculée de sang frais.
3: Malgré des plaintes déposées par Anamola et la société civile, presque aucun policier n'a pour l'heure rendu de compte auprès de la justice. Carlos Cuembo, chercheur pour Amnesty International, dénonce une situation d'impunité.
6: Il y a 15 jours, deux policiers ont été condamnés à Beta pour usage abusif de la force contre des manifestants. Mais ces officiers ont été mutés et leurs commandants prétendent ne pas savoir où ils se trouvent. Donc, il n'y a aucune justice.
3: En mai, deux cadres d'Anamola ont été assassinés à leur domicile. Gaël Alex, de retour de Maputo, Nairobi, RFI.
1: À 8h35 à Nairobi, une heure de moins à Johannesburg, le gouvernement sud-africain annonce avoir expulsé dans leur pays plus de 2700 étrangers en situation irrégulière ces derniers jours, alors que la nation arc-en-ciel connaît une nouvelle vague de manifestations et de violences xénophobes. Au moins deux ressortissants mozambicains ont été tués, tandis qu'à Durban, quatrième ville du pays, des milliers de citoyens du Malawi se sont regroupés dans un camp de fortune afin de fuir ces violences. Et pendant que des pays comme le Ghana ou le Nigeria organisent le rapatriement de leurs ressortissants, le chef de l'État, Cyril Ramaphosa, a promis il y a quelques jours un durcissement de la lutte contre l'immigration illégale. La politique du gouvernement en la matière qu'a défendue hier devant la presse la ministre de la Justice, Mamoloko Kubayi, alors qu'une nouvelle journée de mobilisation anti-migrants est prévue le 30 juin prochain.
7: Nous tenons à rassurer tous les Sud-Africains. Le gouvernement maîtrise parfaitement la situation et gère activement le problème de l'immigration clandestine. L'autorité de gestion des frontières a mis au point des technologies de pointe telles que des drones et des caméras thermiques. À la suite du discours du président dimanche dernier, une campagne de sensibilisation à la lutte contre la corruption a été lancée afin de s'attaquer de manière efficace au problème de corruption aux frontières. Nous tenons également à rappeler que les droits constitutionnels s'accompagnent d'obligations et de responsabilités. L'une d'entre elles consiste à manifester pacifiquement et à éviter la violence et l'anarchie dans l'exercice de ces droits. Nous avons constaté avec inquiétude que certains citoyens s'obstinent à procéder à des contrôles d'identité et à d'autres mesures de contrôle de l'immigration. Ces agissements sont illégaux et doivent cesser immédiatement. Toute marche ou manifestation prévue doit se dérouler dans le respect de la loi.
1: La ministre de la Justice sud-africaine Mamoloko Kubayi au micro RFI de Valentin Hugues. En République démocratique du Congo, ce nouveau bilan de l'épidémie d'Ebola dressé hier par les autorités congolaises. 782 cas ont été confirmés à ce jour, dont 181 décès. Une épidémie qui continue de s'étendre. 29 zones de santé situées dans 3 provinces sont désormais touchées. Le virus qui progresse le long des frontières et des axes de déplacement de population. L'Ouganda a décidé de fermer ses postes frontières officiels avec la RDC, mais selon l'Organisation internationale pour les migrations, cette fermeture n'a fait que déplacer les mouvements de population vers des voies non contrôlées. Le lac Albert en fait partie, Patient Ligodi.
8: Dès le 20 mai, une note d'alerte était mise depuis les points d'entrée ougandais des Ntoroko. Des Congolais qui vivent en Ouganda reviennent assister à des deuils en RDC au bord du lac Albert. Les deuils sont l'un des principaux vecteurs de transmission de cette épidémie. Le 6 juin, les points d'entrée lacustres de Mahagi Port, côté congolais, sur ces mêmes lacs, est fermé par les équipes de riposte. Trois jours plus tard, le 9 juin, Chomia est touché. Chomia, c'est une localité riveraine du lac Albert, à 60 km de Bunia, point de passage pour le commerce et la pêche entre les deux pays. L'OIM documente ce qu'est la fermeture des frontières officielles ougandaises produit. Les mouvements ne s'arrêtent pas. Ils se déplacent vers de voies irrégulières non contrôlées. Le lac Albert, axe de commerce et de pêche entre les deux pays, est précisément ce type de voies. Côté congolais, au 10 juin, 17 points de contrôle sur 35 planifiés sont activés. Les points qui fonctionnent trouvent des malades, parfois des corps. Il faut noter que le même jour, deux nouvelles zones sont touchées au Nord Kivu côté RDC, Masereka et Vuovi, dans les territoires de Lubero, au sud de Butembo.
1: Patient Ligodi est dans le journal de 6h, temps universel, le reportage de notre envoyé spécial à Bunia, capitale régionale de l'Ituri, province de RDC la plus touchée par l'épidémie d'Ebola. Une femme enceinte de 8 mois qui meurt avec son bébé faute de personnel soignant. Des opérations sous anesthésie interrompues par des coupures d'électricité. Les témoignages illustrant la faillite du système de santé au Gabon sont légion. Autre illustration, cette mère de famille en lutte depuis 13 ans contre l'administration et la justice. Elle attend de savoir si elle pourra embarquer cette semaine pour Paris où une intervention chirurgicale vitale est programmée pour son fils, victime en 2013 d'une erreur médicale à Libreville. Une affaire qui est remontée jusqu'au sommet de l'État. Des instructions auraient été données, mais à quelques jours de l'opération opération, les fonds nécessaires pour l'évacuation sanitaire n'ont toujours pas été débloqués. Le récit de François Mazet.
9: Pour Noah, le cauchemar a commencé par l'ablation non justifiée d'un rein, puis la pose défectueuse d'une sonde alors qu'il n'avait pas 2 ans. 13 ans après, conséquence physique de ses erreurs, il doit impérativement subir une opération du cœur. Sa mère, Livia, a mené le combat devant les tribunaux et les administrations sans jamais parvenir à obtenir une réelle réparation ou prise en charge.
10: Pour moi, je veux que l'État gabonais prenne ses responsabilités. Je me bats afin que l'État puisse restaurer la dignité de mon fils qui vit aujourd'hui avec un rein et une sténose de l'urètre. J'ai mené des actions pour me faire entendre parce que je suis épuisée. Les ordres ont été donnés par le vice-président du gouvernement afin que l'enfant soit pris en charge, mais jusque-là, on se retrouve face à un mur et on me demande des prêts financiers.
9: Missionné par le réseau des défenseurs des droits humains en Afrique centrale, son avocat, maître Calvin Kevis Odunga Leyumongoy, explique avoir de nombreuses procédures en cours pour des erreurs médicales.
11: Ce qui se passe pour Dame Livia, ça arrive à beaucoup de personnes. On parle de sécurité sociale, mais aussi de dysfonctionnement un petit peu de la justice. Il y a beaucoup d'erreurs que les médecins commettent et il y a une forme d'impunité qui a été mise en place.
9: Une impunité qui, selon le rédac, s'accompagne souvent de pression sur les familles afin de les dissuader de faire valoir leurs droits.
1: Et jointe par RFI, les autorités gabonaises n'ont pas apporté de précision sur le sujet. Une mission du Fonds monétaire international attendue à partir d'aujourd'hui à Dakar. Objectif, faire le point sur la dette du pays qui représente 132% du PIB, des discussions qui étaient interrompues depuis le mois de février et qui reprennent dans un contexte politique mouvementé après le limogeage de l'ex-premier ministre Ousmane Sonko par le président Bassirou Diomaye Faye. Ousmane Sonko qui a depuis été élu président de l'Assemblée nationale, le président du PASTEF qui sera d'ailleurs l'invité tout à l'heure de RFI et France 24. Entretien écouté à partir de 6h15, temps universel. Et puis en Tunisie, une trentaine d'associations et d'organisations de défense des droits de l'homme vent debout contre le racisme et la violence que subissent les migrants subsahariens. Réaction après la publication d'une vidéo, on y voit des individus rentrer de force au domicile d'une famille de migrants, armes blanches à la main, ils profèrent des menaces de viol à l'encontre d'une femme enceinte. Une violence instrumentalisée par l'État tunisien, dénoncent ces organisations. Beiti en fait partie, sa fondatrice Sana Benachour.
12: Les agressions contre les migrants et les migrantes subsahariens ont commencé en 2023, suite au discours du président de la République dans lequel il a traiter ces migrants de hordes sauvages, de criminels et de personnes qui répondent à un complot contre la configuration démographique de la Tunisie pour qu'elle change. Donc il y a eu comme un feu vert, comme une sorte de banalisation du discours raciste que les gens prennent pour une simple opinion ou une simple liberté d'expression, ne sachant pas que c'est un délit. On a essayé de se rassembler pour faire porter notre voix le plus haut possible, de pouvoir manifester au moins une solidarité et alerter et dire notre indignation et de revenir à chaque fois à la charge.
1: Sana Benachour de l'association Beiti avec Ouda Ibrahim. 6h43 à Tunis, 5h43, temps universel, RFI Matin, c'est avec vous Andréane Mellard.
0: Merci Mathis Slimano. À suivre sur RFI, le journal des sports.
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0: Et oui, c'est même le journal de la Coupe du Monde. Bonjour Babacar Diarra.
14: Bonjour Andréane.
0: Le compteur de victoire, ça y est débloqué Babacar pour le continent africain.
14: Gloire à la Côte d'Ivoire et sa réussite immense face à l'Équateur. Victoire 1-0 à Philadelphie pour les éléphants qui ont pourtant subi 3 poteaux sur des tentatives sud-américaines avant de finalement être délivrés en toute fin de match par l'attaquant de Manchester United, Amad Diallo, servi par le défenseur Wilfried Tsingo. Pour tous les joueurs ivoiriens, il s'agissait d'une première au mondial, parmi eux justement le buteur Amad Diallo.
15: On savait que ça allait être un match difficile parce qu'on connaît les joueurs équatoriens, ils sont forts physiquement, on ne devait pas rentrer dans les jeux, on devait imposer nos jeux et c'est ce qu'on a essayé de faire. Ils nous ont mis en difficulté bien évidemment, mais on est resté lucide, on est resté focus et en fin du compte on a gagné 3 points. Maintenant il faut se focaliser pour les 2 prochains matchs. On avait besoin de ça, on sait qu'on est venu ici pour écrire l'histoire. C'est la première compétition de chacun de nous. Et on est ici super motivés et on est très, très heureux de cette victoire. Mais ça ne s'arrête pas là. Il y a 2 prochains matchs qu'on doit attamer avec la même mentalité et essayer de gagner.
14: La Côte d'Ivoire a déjà consolidé ses chances de franchir la phase de poule pour la première fois de son histoire. Confirmation peut-être samedi soir à 22h. Pour la suite, ce sera face à l'Allemagne au Toronto Stadium.
0: À l'inverse de la Côte d'Ivoire, Babacar, la Tunisie a réalisé des débuts qu'on peut qualifier de désastreux cette nuit.
14: 5 buts à 1, c'est le tarif infligé par la Suède aux Aigles de Carthage sur la pelouse mexicaine de Guadeloupe. Une gifle avec un doublé du milieu d'origine tunisienne, justement, Yacine Ayari. Et un but pour chacune des stars de la Première Ligue, Victor Gyökeres et Alexander Isak. Pour espérer survivre à la phase de poule, les Tunisiens devront absolument se relever dimanche matin contre le Japon.
0: Alors à noter quand même que la moitié des équipes en lice n'a pas encore fait son entrée dans la compétition. Place notamment au groupe H, c'est celui de l'Espagne de Lamine Yamal.
14: Une certitude à Atlanta, l'attaquant du Barça ne débutera pas face au Cap-Vert. La star de 18 ans n'a pas joué depuis le 22 avril en raison d'une blessure à la cuisse. Son club l'avait préservé justement en vue de la Coupe du Monde en face. Les requins bleus vont vivre, eux, un moment historique. Victor Missistrano.
16: Il y a de quoi se sentir tout petit au moment d'entrer, comme l'ont fait hier Ryan Mendes et ses coéquipiers en repérage dans ce gigantesque stade futuriste. Là où ils vont affronter l'une des meilleures équipes de la planète dans l'arène des compétitions de football. À 36 ans, le capitaine et légende du foot capverdien va sans doute disputer le plus grand match de sa carrière.
17: Peut-être sûrement, ouais, parce que c'est pour l'histoire en fait. C'est la première fois que mon pays participe aussi à une Coupe du Monde et moi je suis là à 36 ans. J'en ai fait des matchs, j'ai fait des matchs de Ligue des Champions, de Ligue Europa, mais là, ça sent quelque chose de bien différent. Donc il va falloir profiter, quoi.
16: Profiter et tenter, bien sûr, de créer de nouveaux exploits afin de faire rêver les très nombreux supporters des requins bleus au Cap-Vert et partout dans le monde, à l'image de Kelvin qui se promène drapeau sur le dos dans la fan zone d'Atlanta.
18: Moi j'adorerais qu'on gagne 2-1, je sais que c'est un vœu pieux, mais nous sommes là pour ça. Soutenir notre équipe, soutenir notre pays, et on ne sait jamais ce qui peut arriver. C'est juste un autre tournoi.
16: L'objectif n'est pas uniquement sportif, selon le sélectionneur Boubista. Il est aussi culturel, musical. Les Capverdiens sont venus montrer leur pays au monde entier. Victor Missistrano, Atlanta. 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
14: Espagne Cap-Vert, coup d'envoi 16h temps universel, à suivre en direct et en intégralité sur l'antenne africaine de RFI. Et à noter aussi que l'Égypte fera son entrée en lice dans le groupe G face à la Belgique sur la pelouse de Seattle.
0: Babacar Diarra pour ce journal de la Coupe du Monde. On vous retrouve tout à l'heure à 9h42, Babacar. On va y revenir bien sûr dans le journal de 8h et dans une nouvelle page spéciale tout à l'heure sur RFI entre 9h10 et 9h30. Ce protocole d'accord approuvé par l'Iran et les États-Unis, c'est l'info de la nuit. Bonjour Guillaume Nodin.
19: Bonjour Andréane.
0: On en parle bien sûr dans la Fabrique du Monde ce matin. Voilà, c'est le Premier ministre du Pakistan, médiateur clé dans ce conflit, qui a annoncé ce protocole d'accord cette nuit. Il doit être signé officiellement vendredi à Genève et il prévoit, rappelons-le, un arrêt complet des hostilités sur tous les fronts, y compris au Liban, Guillaume, et l'ouverture de négociations pour un accord de paix d'ici à 60 jours.
19: Oui, c'est donc à la fois une fin et un début. La fin d'une guerre déclenchée par l'attaque israélo-américaine contre l'Iran le 28 février dernier et d'une campagne de bombardement massif à laquelle l'Iran a répliqué par de nombreux tirs de missiles balistiques et de drones contre les intérêts israéliens et américains dans de nombreux pays de la région. Et c'est le début d'une négociation qui s'annonce ardue. Elle va porter sur 4 dossiers principaux, selon le vice-ministre iranien des Affaires étrangères. La levée des sanctions contre l'Iran, la question du nucléaire, la reconstruction et le développement économique du pays et la mise en place d'un mécanisme de suivi des engagements pris. Ce sont autant d'occasions de blocage et de risques de reprise du conflit.
0: En attendant, chaque camp revendique bien sûr la victoire.
19: Oui, c'était un enjeu politique que chacun puisse ressortir de cette affaire en vainqueur. L'état-major iranien affirme dans un communiqué diffusé par la télévision d'État que l'Iran a imposé sa volonté divine et d'acier à des ennemis américains et sionistes. Cela désigne Israël. Triomphalisme également de Donald Trump qui, à quelques mois des élections de mi-mandat, faisait tout pour en sortir le plus vite possible. Dans une publication sur son réseau social personnel, il écrit qu'il autorise pleinement la réouverture du détroit d'Ormuz sans droit de passage et parallèlement la levée immédiate du blocus naval américain. Il triomphe d'autant plus que cet accord intervient le jour de son 80e anniversaire, juste avant sa grande soirée d'arts martiaux mixtes à la Maison Blanche pour fêter l'événement, et juste avant le sommet du G7 qui débute ce soir à Évian, en France, où la mise en œuvre de la réouverture du détroit d'Ormuz sera discutée.
0: Presque partout ailleurs, c'est une forme de soulagement qui s'exprime.
19: Oui, les pays européens de l'E4, France, Allemagne, Royaume-Uni et Italie se disent prêts à lever certaines sanctions qui pèsent sur l'Iran si le pays s'engage à ne jamais posséder l'arme nucléaire et si des mesures iraniennes claires et véritables vont dans ce vérifiables vont dans ce sens. La levée des sanctions est une question clé. Selon des informations non communiquées, non confirmées d'une agence de presse iranienne, l'accord prévoit le déblocage de 24 milliards de dollars iraniens bloqués, dont 12 dès la signature vendredi. Soulagement également des marchés financiers avec des cours du pétrole en baisse de près de 5% et des bourses attendues en forte hausse à l'ouverture un peu partout dans le monde.
0: Et il y a un pays, Guillaume, qui ne triomphe pas en revanche, c'est Israël.
19: Oui, parce que Donald Trump a clairement forcé la main à Benjamin Netanyahou. Il lui a même fait savoir sa frustration après des frappes sur la banlieue sud de Beyrouth qui auraient pu faire tout capoter hier. Cela fait toujours peser un risque sur la signature et sur les négociations à venir. Pour l'État hébreu, le succès tactique du 28 février et la frappe qui a tué le guide suprême se transforment en échec stratégique. Le régime iranien est toujours là et de nouveaux leaders ont même émergé.
0: Guillaume Nodin pour la Fabrique du Monde, ce sujet, ce protocole d'accord annoncé donc cette nuit. On en reparle bien sûr dans le prochain journal. On sera à New York, à Jérusalem, mais aussi à Évian en France, où le G7 démarre donc ce soir. Notez aussi notre page spéciale tout à l'heure avec invité et expert maison. Ce sera entre 9h10 et 9h30. Et puis notre live à retrouver bien sûr en une d'RFI.fr.
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0: Autre chronique matière première sur RFI, parlons ensemble de la pomme, le fruit le plus consommé au monde avec la banane et les agrumes. Le premier producteur mondial de pommes, c'est l'Argentine et on en parle ce matin avec Aurélien Devernois, bonjour.
20: Bonjour, bonjour à tous.
0: Alors Aurélien, la pomme est aussi une star de l'industrie agroalimentaire à travers son dérivé, le concentré. Or ce marché, Aurélien, est en pleine mutation.
20: Vous le consommez sans le savoir dans de nombreux plats, des soupes industrielles, des sauces, des vinaigrettes où il est utilisé comme adoucissant. Et bien sûr, dans les jus, les pâtisseries, les yaourts ou encore de nombreux snacks, des millions de tonnes de concentrés de pommes sont produits chaque année partout sur la planète pour fournir l'industrie agroalimentaire, en particulier celle des États-Unis, principale importatrice.
0: Or, les filières d'approvisionnement sont donc en pleine révolution.
20: Depuis son entrée dans l'Organisation mondiale du commerce et jusqu'en 2020, la Chine s'était imposée comme le grand fournisseur mondial de concentrés. Il faut dire que plus de la moitié des quelques 80 millions de tonnes de pommes récoltées chaque année le sont sur le sol chinois. Pendant deux décennies, la production de concentrés a été une priorité, car facile à exporter dans une période où la Chine avait besoin de devises étrangères. Ce n'est plus le cas aujourd'hui, car la demande intérieure en concentrés, mais aussi en fruits frais, a fortement augmenté chez les Chinois. Les producteurs locaux misent donc sur le marché intérieur et ont massivement investi sur les chambres froides. Résultat, les exportations de concentrés chinois se sont écroulées, passant de 1 million de tonnes en 2007 à moins de 300 000 en 2023.
0: La demande mondiale restant forte, Aurélien, de nouveaux acteurs émergent.
20: Avec en premier lieu la Pologne, devenue première exportatrice mondiale de concentrés de pommes. La filière polonaise s'est structurée ces 10 dernières années en investissant sur son infrastructure de transformation et elle a aussi bénéficié de mauvaises récoltes en Turquie, par exemple en 2025. Cette diversification du marché pourrait également offrir des opportunités à d'autres pays et notamment en Afrique. L'Égypte, l'Afrique du Sud et le Maroc sont en effet dans le top 20 mondial des producteurs de pommes, avec un avantage pour le royaume chérifien, l'existence d'une industrie de transformation et surtout d'un accord de libre-échange avec les États-Unis.
0: Aurélien Devernois pour la chronique matière première. Aujourd'hui, 15 juin, c'est la journée mondiale contre la faim, un fléau qui persiste selon l'ONU. 811 millions de personnes dans le monde en souffrent et ces chiffres déjà terribles s'ajoutent à un

0: et Samba.
1: Bonjour Sidi.
0: Pourriez-vous nous dresser un tableau général de la situation de la faim en Afrique de l'Ouest et en Afrique centrale ?
1: Merci beaucoup. La situation est très préoccupante. On peut déjà dire qu'on est dans une crise chronique qui est en train de devenir une crise beaucoup plus difficile à contenir à cause de plusieurs facteurs qui s'accélèrent en même temps. On parle des conflits dans le Sahel, dans le Tchad Basin, les chocs climatiques, les pressions économiques et les déplacements de population. La région dont je couvre abrite plus de 52 millions de personnes en situation d'insécurité alimentaire sévère, où la faim, l'instabilité et l'insécurité sont étroitement liées.
0: Il y a un an, le PAM annonçait suspendre son aide alimentaire nutritionnelle vitale au Sahel central et au Nigeria, et ce à cause d'un manque de financement urgent. 2 millions de bénéficiaires directs directement impacté, notamment les réfugiés soudanais au Tchad, maliens en Mauritanie et puis bien sûr les populations vulnérables au Burkina Faso et au Niger. Madame Samba, un an plus tard, où en est la situation de ces aides dans ces zones ?
1: La situation reste toujours difficile. On est toujours en train de vivre une contrainte financière qui a impacté pas seulement des activités nutritionnelles, hein. Il y a d'autres activités qui ont été impactées. Si on parle concrètement pour cette année, on va réduire le nombre de personnes qui vont bénéficier des assistances. Par exemple, au Cameroun, plus de 500 000 personnes risquent de perdre l'accès à une assistance alimentaire et nutritionnelle. Au Mali aussi, on est contraint à une réduction de 25% de bénéficiaires en 2026 comparé à 2025. Et jusqu'à 55% par rapport au niveau historique récent. Et si on parle de Nigeria spécifiquement, dont vous avez fait référence, nous ne pouvons aujourd'hui atteindre qu'une fraction des besoins. Nous prévoyons d'assister un peu moins d'un million de personnes dans un pays où plus de 34 millions de personnes sont en situation d'insécurité alimentaire.
0: Le PAM estimait d'ailleurs avoir besoin de 620 millions de dollars pour poursuivre l'apport de cette aide nutritionnelle. Est-ce que vous êtes encore loin de cet objectif ?
1: Oui, on est loin de cet objectif parce que si on voit dans notre propre région, pour cette année, on a besoin de à peu près 1 milliard et pour le moment, on a mobilisé que 25% de ça. Donc, on est loin de cette chiffre. C'est une baisse globale, comme vous avez dit. Ce qui se traduit en termes de nombre de personnes qu'on peut pouvoir assister, le PAM n'a pu assister que 7,6 millions de personnes dans le cadre de la réponse urgence en 2025. Donc, une partie importante a reçu des rations réduites. Aujourd'hui, ce que l'on observe dans le Sahel, c'est une véritable point de bascule. Donc, si on parle de 2026, le nombre de bénéficiaires prévus pour la réponse d'urgence a été réduit à la baisse, passant de 6,9 millions en 2025 à 5,4 millions en 2026. Et j'avais dit au début que la région abrite plus de 52 millions de personnes en situation d'insécurité alimentaire.
0: Un point de bascule, vous dites, hein, notamment dû à la coupe drastique de l'aide américaine qui affecte des programmes humanitaires dans le monde entier, dont les vôtres. Dans quelle proportion votre budget a-t-il diminué et comment vous êtes-vous réorganisé ?
1: Ça ne concerne pas.
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0: notre ambition est de repenser la productivité centrée sur l'individu. Pour les créateurs, les technophiles, les dirigeants, les étudiants et leurs parents. Pour tous ceux sur cette planète qui veulent réaliser quelque chose. Parce que réaliser, c'est un mode de vie et de travail. C'est un état d'esprit rempli d'objectifs et de passion. Mais nous n'avançons pas seuls. Toute réalisation est le fruit d'une collaboration, nourrie d'intelligence collective.
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3: Clôture ce lundi de la session ordinaire de mars au Parlement. Au Sénat, les travaux pourraient être marqués par la présentation en plénière du rapport de la Commission politique, administrative et juridique sur la proposition de loi fixant les conditions d'organisation du référendum en RDC. La Commission a clôturé le week-end d'examen approfondi de ces textes déjà adoptés par l'Assemblée nationale. Plusieurs sénateurs, non membres de la PAJ, ont également participé aux travaux.
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3: Situation sécuritaire dans l'est de la RDC. Trois membres du gouvernement se sont expliqués le week-end à l'Assemblée nationale. Il s'agit du vice-premier ministre, ministre de la Défense, élu de l'Intérieur et le ministre d'État en charge de la Justice. Parmi les points évoqués, les massacres à répétition attribués aux rebelles et d'IF dans certaines localités du Nord Kivu et de l'Ituri. Les explications fournies n'ont pas convaincu les élus de la région qui ont décidé de claquer la porte. Les opposants membres de la coalition C64 accusaient d'incendier le palais du peuple lors du sit-in de vendredi dernier. Accusation portée par le président Haï de l'UDPS, Tshisekedi. Augustin Kabuya a qualifié de montage les scènes de chaos présentées par les opposants. Il les accuse de justifier les fonds reçus auprès du président rwandais Paul Kagame, l'ancien président Joseph Kabila et l'opposant Moïse Katumbi pour s'opposer au changement de la constitution. Et concernant les attaques à répétition au siège de la DD Congo, le parti de Prince Epengue continue à accuser les gens de la force du progrès de l'UDPS. Le marché central, communément appelé Zando, bientôt réouvert. Le gouverneur Daniel Bumba était sur le terrain le week-end pour inspecter les travaux d'assainissement et de voirie. Aux abords de ces centres commerciaux de la capitale, cette descente sur le terrain s'inscrit dans le cadre du suivi des travaux engagés afin d'offrir aux Kinois un environnement plus salubre, sécurisé et adapté aux activités commerciales. Nous parlerons aussi de la Coupe du Monde 2026. Enfin, une bonne nouvelle. C'est la première victoire d'un représentant du continent africain et c'est la Côte d'Ivoire qui a gagné l'Équateur. Score final, 1-0.
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3: Encore une fois, bonjour et merci de votre fidélité à Top Congo FM. Le Parlement clôture ce lundi la session ordinaire de mars. Au Sénat, les travaux pourraient être marqués par la présentation en plénière du rapport de la Commission politique, administrative et juridique sur la proposition de loi fixant les conditions d'organisation du référendum en RDC. La commission a entamé samedi l'examen approfondi de ces textes déjà adoptés par l'Assemblée nationale. Plusieurs sénateurs non membres de la PAJ ont également participé aux travaux sans toutefois disposer de voix libérative. Des experts de la commission électorale nationale indépendante ont été associés à ces assises. Selon le Sénat, leur contribution s'inscrivait dans les cadres des missions de cette institution d'appui à la démocratie, notamment en matière d'organisation matérielle des élections et des référendums en RDC. Situation sécuritaire dans l'est de la RDC, trois membres du gouvernement central se sont expliqués le week-end à l'Assemblée nationale. Il s'agit du vice-premier ministre, ministre de la Défense, élu de l'Intérieur et le ministre d'État en charge de la Justice. Parmi les points évoqués, les massacres répétitifs attribués aux rebelles d'IF dans certaines localités du Nord Kivu et de l'Ituri. Les explications fournies par ces membres du gouvernement n'ont pas convaincu les élus de la région qui ont décidé de claquer la porte. La pompe des discordes était l'interruption du débat suite à une motion. Le député national Justin Daichimie dénonce la légèreté dans le traitement de la question sécuritaire dans l'est du pays. L'élu de Massissi plaide pour l'allocation de moyens conséquents aux patriotes Wazalendo qui se battent aux côtés des FRDC pour défendre l'intégrité du territoire national. On écoute le député national Justin Daichimie.
4: Normalement, après les explications de nos ministres, il a fallu qu'il y ait débat. Et c'est à ce moment-là où le vice-président de l'Assemblée nationale s'est permis de couper le débat en passant par, je dirais, une mauvaise motion. Et ça a énervé tout le monde. Et nous considérons qu'il y a les gens qui ne comprennent pas ce qui se passe à l'Est. Pourquoi ? Il y a les gens qui n'aident pas le chef de l'État. Et là, nous alertons le chef de l'État. Nous voulons qu'il prenne en main la situation de l'Est, sinon il y a les gens qui ne veulent pas écouter ce qui se passe à l'Est et qui pensent qu'ils aident le chef de l'État et pourtant ils sont en train de lui mettre même en conflit avec la population de l'Est. Aujourd'hui nous sommes en guerre. Il y a les Rwandais qui nous agressent. Malheureusement, les jeunes patriotes qui se battent sur le terrain, que nous appelons les Wazalendo, dont je fais partie d'ailleurs, puisque aussi je suis Wazalendo, ils meurent de faim. Ça fait déjà 7 mois qu'ils n'ont pas la ration militaire. Il y a le problème des blessés. Il faut les médicaments, il faut les soigner, il faut des moyens. Et nous savons que le gouvernement ne manque pas de moyens. Il y a le problème des rendis. Nous avons été étonnés et d'ailleurs surpris de voir que les gens qui se sont rendus, vous connaissez tous comment est-ce que nos jeunes gens de l'Est, ils sont recrutés par force par les M23 et la plupart de ces gens sont des mineurs. Alors, il y a deux cas de rendis. Il y a d'abord ceux qui ont été recrutés par force et les autres, ce sont nos jeunes Wazalendo qui ont été capturés lors de la prise de la ville de Goma. Et aujourd'hui, on les inflige une double peine ici à Kinshasa. Je ne crois pas que ce soit sur l'ordre du chef de l'État que ces rendis soient mis en prison.
3: C'était le député national Justin Daichumier, élu de Massissi dans la province du Nord Kivu. Et pendant ce temps, la société civile, Force Vive de la RDC, interpelle le nouveau gouverneur militaire de l'Ituri qui va bientôt entrer en fonction. Face au manque de dialogue historique entre gouvernants et gouvernés, les Forces Vives du Congo demandent à l'exécutif provincial de rompre avec le passé. Sa recommandation, c'est un espace de collaboration pour enfin stabiliser la province. On écoute Maître Jean Bosco Lalo, porte-parole de la société civile Force Vive du Congo, au téléphone de Rémi Moulingati.
6: Nous recommandons ce qui suit. Mettre à place un cadre de concertation inclusif et régulier. Réunissant autorités militaires, chefs coutumiers, leaders religieux, représentants des jeunes, des femmes, de la société civile. Ce cadre aurait pour mission d'évaluer régulièrement la situation sécuritaire et de construire des réponses adaptées. Institutionnaliser les mécanismes d'alerte précoce. En s'appuyant sur les relais communautaires, la population locale détient une connaissance fine du terrain. Son implication active dans la remontée d'informations permettrait d'anticiper les menaces et d'éviter des réponses tardives. Restaurer la confiance par des actions de redevabilité. Communication transparente sur les opérations menées, prise en compte effective des doléances exprimées lors des dialogues et sanctions exemplaires en cas d'exactions commises par des éléments de force de sécurité. La sécurisation ne peut être imposée d'en haut.

0: l'adhésion des communautés, les infrastructures et les opérations militaires peinent à produire des effets durables. La société civile n'est pas un adversaire, mais le premier partenaire de la paix.
1: Maître Jean Bosco Lalo. Le gouvernement central poursuit son assistance en faveur des populations déplacées du Haut-Télé. En mission à Issirô sur instruction du président de la République, la ministre d'État, ministre des Affaires sociales, Actions humanitaires et solidarité nationale, Eve Bazaï Babassoudi, est allée à la rencontre des milliers de déplacés ayant fui les exactions des rebelles d'IF dans la région des Mongueré. Porteuse d'un message de solidarité et d'espoir, elle a procédé à la remise des vivres et des biens de première nécessité destinés à soulager les conditions des vies de ces familles durement éprouvées par l'insécurité. Détail, Génorema.
2: Au site de Mangabé, l'arrivée de la délégation gouvernementale a suscité une vive émotion parmi les déplacés. Malgré les difficultés qu'ils traversent, ces derniers ont réservé un accueil chaleureux à l'envoyé spécial du chef de l'État, Eve Bazaïba. À travers cette assistance, composée notamment des vivres et des biens de première nécessité, le gouvernement entend apporter réconfort et espoir à ces familles durement éprouvées par l'insécurité.
3: En français, nous disons sourire, réconfort, espoir du lendemain meilleur. On sait reconnaître un leader, c'est lui qui compatit de la douleur de ses sujets. À l'exemple du président Félix Tshisekedi, qui m'a expressement envoyé pour soutenir le gouvernement provincial et ses partenaires dans l'assistance des déplacés.
2: Le gouverneur du Haut-Uele, Jean-Bako Mitogambo, a salué ces gestes de solidarité du président de la République, Félix Tshisekedi, en faveur de populations déplacées.
4: Nous allons également nous battre pour que ceux qui sont aussi à Manimiza et environ bénéficient également de cette assistance du président Félix Tshisekedi. N'est-ce pas la joie? Si vous êtes content, veuillez les manifester par des cris de joie.
2: La même assistance a été remise aux 1624 ménages hébergés sur le site de Gossamo, où les déplacés bénéficient déjà de l'accompagnement des autorités provinciales et de leurs partenaires.
3: Je lui dis merci. Il continue de nous aider.
5: Mon grand souci, c'est le retour de la paix pour permettre à chacun de nous de retourner chez lui. Ici, les conditions ne sont pas bonnes.
6: Tous derrière moi sont satisfaits du geste posé par la ministre d'État, Eve Bazaïba. Ainsi, c'en est fini avec la visite au site de Gossamo. Nous sommes à Isiroville, dans la province du Haut-Uele. J'ignorais pour la radio Top Congo FM.
1: Mais dans la province du Sud Kivu, nous sommes dans le territoire de Calais. La situation humanitaire inquiète la société civile. Le groupement des Iralo fait face à une double crise. Le pillage de l'hôpital de Koussissa, qui a privé la structure de ses équipements essentiels et de ses moyens de fonctionnement, ainsi qu'une pénurie persistante d'eau potable qui affecte particulièrement les femmes et les jeunes filles. Le mouvement des sociétés civiles du Congo lance un appel urgent à l'aide. Cyril Milando.
7: Selon le mouvement des sociétés civiles du Congo, l'hôpital de Koussissa a été victime d'un important pillage entre le 22 et le 25 mai dernier. Des équipements médicaux essentiels ont été emportés. Les fonds destinés au fonctionnement de la structure sanitaire et à l'achat des médicaments ont également disparu. Cette situation compromet sérieusement la prise en charge des malades dans une zone déjà confrontée à de nombreux défis sanitaires. Parallèlement, la population fait face à une grave pénurie d'eau potable. Chaque jour, des femmes parcourent de longues distances pour atteindre des sources d'eau souvent insalubres, avec des risques accrus pour leur sécurité. La société civile souligne également les conséquences de cette situation sur l'éducation des jeunes filles, contraintes de consacrer plusieurs heures à la recherche de l'eau au détriment de leur scolarité. Face à cette double urgence, la société civile appelle les autorités, les organisations humanitaires et les partenaires au développement à intervenir rapidement afin de réhabiliter l'hôpital de Koussissa et d'améliorer l'accès à l'eau potable dans le groupement des Iralo.
1: Cyril Milandou, l'actualité c'est aussi l'insécurité dans plusieurs quartiers de Kalemie. Nous sommes dans la province du Tanganyika. Plusieurs familles ont été visitées par des bandits armés. Le bilan des opérations fait état d'une personne tuée et plusieurs blessés par balle la nuit de samedi à dimanche. Une maison des ressortissants chinois n'a pas été épargnée. Des voix s'élèvent pour dénoncer l'inaction des autorités provinciales. Fabien Cambizi.
8: Plusieurs coups de feu ont été entendus dans les différents quartiers de la ville, plongeant les habitants dans une psychose généralisée. Certaines sources locales dressent un bilan d'une personne tuée, des biens des valeurs emportées et plusieurs personnes blessées par balle. Les coordonnateurs de l'association Omojaninguvu Nathan Mogishu parlent des attaques armées qui dépassent tout entendement.
9: Nous avons la charge de dénoncer cette insécurité grandissante et incessante que nous vivons dans la ville de Kalimi. Nous allons organiser avec toutes les couches de la population, commerçants, transporteurs, moteurs, tout le monde, nous allons organiser des manifestations publiques la semaine prochaine pour dénoncer l'insécurité que nous vivons dans la ville de Kalimi. Trop c'est trop.
8: De son côté, le ministre provincial de l'Intérieur, Ewale Duna, appelle au calme et affirme que les autorités provinciales suivent de près la situation afin d'identifier les auteurs.
10: Jusque-là, l'autorité provinciale a convoqué déjà une réunion d'urgence pour que nous puissions statuer sur ces points. C'est vrai que les gens qui ont opéré là-bas, paraît-il qu'ils étaient en uniforme. Alors, rien ne nous rassure jusque-là. Les enquêtes sont en train d'être poursuivies pour que nous puissions savoir qui est vraiment l'auteur, quel est ce groupe de bandits qui a semé le chaos.
8: Ce ne sont pas seulement des maisons d'habitation qui sont attaquées. Il y a aussi des pharmacies et d'autres établissements commerciaux. De Kalimi, Fabien Cambizi. C'est pour Top Congo FM.
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1: Attaque à répétition au siège de l'ADD Congo. Le parti des princes Pengue continue à accuser les jeunes de la force du progrès de l'UDPS. La dernière attaque plutôt est intervenue lors du sit-in de l'opposition émaillée de fortes violences. Cette formation politique, comme membre de la coalition C64, parle de 4 blessés parmi ses militants. Elle réclame justice et dénonce l'indifférence des autorités compétentes. On écoute David Ekamba, secrétaire général de l'ADD Congo.
12: L'ADD Congo dénonce l'attaque violente préméditée de son siège national situé au 198 avenue de l'enseignement dans la commune de Kasavubu, par la milice Force du Progrès lors du sitting de l'opposition de ce vendredi. Les éléments du groupe terroriste Force du Progrès de l'UDPS ont pris d'assaut le siège de l'ADD Congo en pillant téléphone, télévision, ordinateur et chaises. Ils ont cassé tables, chaises, portes, The Fenêtre. Le bilan humain est de 4 cadres blessés graves. Suite au coup de machette, barre de fer, pierre, et autres armes blanches, il sied de rappeler qu'en une année, l'ADD Congo de Prince Epengue a subi 4 attaques de la Force du Progrès avec de nombreux membres blessés. Consécutivement à ces attaques répétées, l'ADD Congo avait adressé plusieurs lettres de dénonciation et de réclamation au ministère de l'Intérieur, au gouverneur de la ville et au chef de la police aux fins de démanteler la base de la Force du Progrès sur le boulevard Triomphal. Mais toujours pas de suite. Nous tenons le ministre de l'Intérieur et le gouverneur de la ville pour complice.
1: C'était David Ekamba, secrétaire général de l'ADD Congo, parti des princes Pengue. Il y a aussi ces nouvelles manifestations de l'opposition qui sont annoncées dans les prochains jours. La coalition de l'opposition C64 ne décolère pas après les violences qui ont émaillé sa manifestation de vendredi dernier aux abords du Palais du Peuple. Selon Maître Clément Moussa Kayembe, secrétaire national en charge de la justice, a décidé. Les leaders de la plateforme vont se prononcer dans les jours à venir sur les événements survenus lors de cette mobilisation. Il affirme par ailleurs que le parti de Martin Fayulu a enregistré à lui seul plus de 60 blessés. Par contre, les opposants membres de la coalition C64 sont accusés d'avoir tenté d'incendier le Palais du Peuple lors du sit-in de vendredi dernier. Accusation portée par le président Haï de l'UDPS, Tshisekedi. Devant la presse, les militants et cadres du parti présidentiel, Augustin Kabuya, a qualifié de montage les scènes de chaos présentées par les opposants. Il les accuse à son tour de vouloir justifier les fonds reçus du président rwandais Paul Kagame, l'ancien président Joseph Kabila et l'opposant en exil Moïse Katumbi pour s'opposer au changement de la constitution selon les termes d'Augustin Kabuya. Ces propos sont traduits par Marcel Kitambala.
13: Et si invité, n'est pas Basala qui paye la ville morte et Simbaki. Tout ce que nos amis ont brandi, ce n'était que des montages pour justifier l'argent de Kagame et de Joseph Kabila. Kabila et Kagame et Katumbi sont en train de dépenser des millions et pas d'aventuriers.
14: C'était un échec, au même titre que la ville morte. Ils ne font que bouffer de l'argent. Les opposants congolais sont à la recherche d'argent. Rembourser l'argent d'autrui, ça n'a pas marché. Leur objectif était d'incendier les palais du peuple afin que du trouble éclate dans le pays. Ils ont même recruté des Kuluna et des Mobondo. Et ils ont dit que c'est la force du progrès de l'UDPS. Mais ils étaient incapables d'identifier cette force du progrès pour dire si réellement elle est de l'UDPS. Ils ne sont pas sincères. Ils ont créé leur propre force du progrès.
13: Identifier force du progrès, on a bien mis à biso, et ça force du progrès, combo n'est boy, combo n'est boy. Vous allez en aïe, mais tissicoy, n'aime ça qui nous place au quai, va créer force du progrès na bango.
1: Et concernant les accusations portées contre la force du progrès, le secrétaire général de l'UDPS, Augustin Kabuya, a déclaré que le parti présidentiel n'entretient aucune milice. Débat autour des réformes constitutionnelles en RDC, il est temps de doter le pays d'une nouvelle loi fondamentale adaptée aux réalités actuelles. Position de la dynamique pour le bien-être des Congolais de Bessé. Position exprimée le week-end dernier au siège de l'Union Sacrée où la DBC a déposé ses recommandations auprès du secrétaire permanent de la famille politique du chef de l'État. Parmi les propositions de réforme, la dynamique pour le bien-être des Congolais parle notamment de la suppression du Sénat jugé budgétivore. On écoute Freddy Mwepu, il est secrétaire général de la DBC, propos recueillis par Marcel Kitambala.
15: Nous avons estimé au niveau de la DBC qu'il était temps pour pouvoir doter à la République démocratique du Congo une nouvelle loi fondamentale qui cadre avec le contexte actuel de la République et qui pourra bien entendu favoriser le développement socio-économique du pays ainsi que le bien-être de la population. Voilà pourquoi nous sommes en train de parler dans notre projet d'une réforme en profondeur. Une réforme en profondeur parce que il y a plus de 100 article que nous avons proposé à l'amendement. Parmi ces articles, il y a plusieurs innovations. Entre autres, comme innovation, il y a le préambule et l'exposé des motifs, surtout que le contexte a changé. Autrefois, la constitution a été élaborée dans une période de crise, mais maintenant, là, nous sommes dans le contexte d'un accès au pouvoir par la voie démocratique. Et il y a stabilité des institutions. Voilà pourquoi nous disons que le préambule doit changer. Il n'y a pas que cela. Il y a plusieurs innovations, notamment le régime présidentiel que nous sommes en train de proposer en substitution au régime semi-présidentiel ou semi-parlementarisme selon certains entendements. Dans le cadre de la réduction du train de vie des institutions, nous avons dû proposer la suppression du Sénat.
1: Direction au Katanga où le parti politique Alliance pour la rupture et le développement Ardev passe à la vitesse supérieure après les désaveux de Jacques Kabula. Réunis en urgence à Lubumbashi, les membres cadres secrétaires fédéraux et secrétaires généraux adjoints ont mis en place des animateurs des organes centraux du parti en attendant la convocation du congrès. Désormais, le député provincial John Ngandu Kasomanga assure la présidence nationale du parti Ardev à titre intérimaire.
16: C'est à l'issue d'une réunion d'urgence tenue à Lubumbashi que les membres cadres, secrétaires fédéraux et généraux adjoints du parti politique Ardev ont procédé à la mise en place des nouveaux animateurs des organes centraux du parti. Selon le député provincial Beli Topasi Moleka, qui a lu le compte-rendu de cette réunion, cette désignation provisoire, en attendant la tenue du congrès, vise à permettre à cette formation politique membre de l'Union Sacrée de poursuivre normalement ses activités après le désaveu de Jacques Kabula.
17: Comité exécutif, président président du parti, Ngandu Kaswamanga John, vice-président, Mwenge Chanda Jean-Paul, Ngungwa Sangwa Gisèle, Sombo Kapinga Chouchou, Pande Kisimba Max, Nsaka Bekanjwa Jean, secrétaire général, Kankou Lukengu Koko, secrétaire général adjoint, Vita Chassouma, Amoui Tata, secrétaire national.
16: Dans la foulée, les secrétaires généraux de plusieurs provinces, notamment Kinshasa, Ituri, Sud-Bangui, Équateur, Tchouapa, Kwilu, Kwango, Maïndombe, Kasaï Central, Olomami, Congo Central et Kasaï ont été aussi désignés.
17: Okatanga, secrétaire fédéral, Belito Passimoleka, Kinshasa, Kapinga Moninga, fils, Ituri, Sango, Jimmy, Équateur, Otchoubi, Lambert, Kasaï Central, Djoukaï, Ofuanganaï, Congo Central, Mwanda, Mukuvangwa, Kasaï, Kabalo, Jean-Claude.
16: Lubumbashi, passé en Lukosa pour Top Congo FM.
1: Changeons de chapitre pour parler de la réouverture imminente du marché central, communément appelé Zando à Kinshasa. Le gouverneur Daniel Bumba était sur le terrain dimanche pour inspecter les travaux d'assainissement et de voirie aux abords de ces centres commerciaux de la capitale. Cette descente sur le terrain s'inscrivait dans le cadre de suivi de travaux engagés afin d'offrir aux Kinois un environnement plus salubre, sécurisé et adapté aux activités commerciales conformément aux orientations du chef de l'État Félix Tshisekedi. Genovico Mbouambaya, reportage.
18: Les interventions comportent notamment sur la modernisation des voies d'accès, le curage des caniveaux et collecteurs, l'évacuation des déchets, ainsi que la démolition des constructions anarchiques érigées sur les emprises publiques. Après avoir parcouru l'ensemble du périmètre, avenue par avenue, le gouverneur Daniel Bumba s'est dit satisfait de l'avancement des travaux. Le chef de l'exécutif provincial a salué la qualité des ouvrages réalisés, ainsi que l'engagement et le professionnalisme des équipes techniques mobilisées sur ce chantier d'envergure. Le premier citoyen de la ville a également rassuré les vendeurs concernés par les opérations de déguerpissement, affirmant que des espaces appropriés seront aménagés pour leur permettre de poursuivre leurs activités dans les meilleures conditions. Réitérant sa volonté de concilier l'ordre public, développement urbain et préservation des activités économiques, le gouverneur Daniel Bumba a appelé les commerçants au calme et à la confiance, assurant que toutes les mesures nécessaires sont mises en œuvre pour garantir la paix sociale et accompagner la relance des activités autour du principal centre commercial de la capitale.
1: Genovic Mbouambaya sur Top Congo FM. Lutte contre les érosions à Kinshasa. Le ministre des Infrastructures et Travaux Publics, John Banza, a effectué une visite d'inspection sur plusieurs chantiers, notamment à Lemba et Mongafula. Le ministre a aussi visité le groupe scolaire Mouamba où les travaux de réhabilitation sont presque achevés. Marcel Kitambala.
19: Il a passé au crible l'avancement des travaux anti-érosifs, des réhabilitations routières et des modernisations des infrastructures scolaires. Lui, c'est le ministre John Banza Lunda, ministre des Infrastructures et Travaux Publics. Première étape, quartier Kogelos. Trois ravins y sont pris en charge. Le plus critique, sur l'avenue Mamengi, s'étire sur 610 mètres. L'office des voiries et drainages construit un collecteur de 400 mètres, des parois et un caniveau, des crêtes pour canaliser les eaux des ruissellement.
20: Mais ici, c'est du remblai, c'est le collecteur.
21: Non, ça veut dire qu'on va faire le remblai et juste la construction du collecteur.
19: Deuxième étape, Tchad 1. Le taux d'exécution tourne autour des 15%. L'entreprise pose actuellement un collecteur principal de 600 mètres. Et au niveau des Tchad 2, remblais et collecteurs sont déjà réalisés. L'OVD prévoit un boulevard Mandela en 2x2 voies pour connecter la future rocade de Kinshasa. Au plateau des professeurs, c'est l'Agence congolaise des grands travaux, ACGT, qui pilote. Le directeur provincial a présenté un bassin provisoire de 8000 mètres cubes déjà aménagé à Kogelos. Le collecteur est en cours de construction. Dernière étape, avenue Kitimbiri, où les travaux de réhabilitation ont démarré depuis jeudi pour 2 mois. Objectif, aménager une chaussée rigide débouchant sur le bypass. Partout, le ministre a salué les progrès constatés depuis sa dernière visite en mars. Mais il a été ferme. Respectez les délais. Il faut livrer avant la fin de la saison sèche.
1: Marcel Kitambala. Grave dégradation des conditions de travail dans l'est de la RDC où l'insécurité prive des milliers de travailleurs de leurs droits fondamentaux. Situation que dénonce l'intersyndicale nationale du Congo à la tribune de l'Organisation internationale du travail à Genève. Son président, Fidel Kiangui, a évoqué des entreprises paralysées, des libertés syndicales étouffées et des travailleurs exposés aux violences et aux déplacements forcés. Il a également interpellé la communauté internationale sur le rôle des chaînes d'approvisionnement dans l'exploitation des ressources congolaises. Fidel Kiangui a aussi plaidé pour le renforcement urgent de l'inspection du travail.
0: Au nom de 24 millions de travailleurs de la République démocratique du Congo, en particulier ceux de sa partie est, aujourd'hui sous occupation des groupes armés, notamment ceux de l'AFC-M20, je m'exprime devant vous avec un profond sentiment d'urgence et de gravité. Dans cette partie de notre pays, le travail a cessé d'être un droit de l'homme pour devenir un risque. Les travailleurs vivent dans une peur de violence, de déplacements forcés, peur de perdre leurs emplois et parfois même de perdre surtout la vie. Des milliers de travailleurs sont privés de revenus. Des familles entières sont plongées dans une précarité extrême. Les droits fondamentaux au travail, tels que consacrés par les conventions internationales, sont gravement violés. Face à cette situation, l'intersyndicale nationale du Congo exprime sa solidarité totale avec tous les travailleurs affectés. Dénonce avec fermeté les violations graves des droits humains, appelle à une mobilisation internationale urgente. Elle sollicite des cette auguste assemblée, un plaidoyer renforcé pour le retour de la paix et la stabilité dans l'est de la République démocratique du Congo. Un appui au mécanisme de protection des travailleurs en zone de conflit.
1: Fidel Kiangui. On parle aussi de ces calvaires de fonctionnaires de l'État dans le territoire de Bolobo. Ils ont totalisé 7 mois d'arriérés de salaire. Les sit-ins et les marches organisées n'ont rien produit. Après 2 semaines de grève, tout est paralysé dans cette partie de Maïndombé. Cette situation affecte notamment les secteurs de la santé où les activités sont paralysées dans les hôpitaux publics. Défenseur des droits humains de la région, Maître Eric Bentoboui dénonce la détérioration des conditions de vie des travailleurs. Il exige une enquête sérieuse pour faire la lumière sur la destination de ces fonds. Il a été joint par Jonathan Messa.
4: Les activités sont paralysées, les fonctionnaires sont en grève parce qu'ils totalisent aujourd'hui 7 mois impayés. Qui peut travailler sans qu'ils soient rémunérés? Ça fait jour pour jour, ça fait 7 mois que les fonctionnaires de l'ODR, même ceux de la santé, ont manifesté. Les revendications sont passées partout, alors sans succès jusqu'aujourd'hui. Voilà pourquoi, en bon droit, ils ont décidé d'aller en grève. Et maintenant, les activités sont paralysées. Et au niveau de la santé, il y a aussi les fonctionnaires qui travaillent. La santé, il ne faut pas seulement voir les médecins. En santé, il y a les infirmiers, il y a les sages-femmes, il y a l'administration qui sont aussi fonctionnaires. Notre regret est que apparemment, les autorités sont insensibles. Alors que Bolobo n'est pas une autre république. Bolobo, c'est un territoire dans une province qui est une province dans la République démocratique du Congo. Lorsque la population doit vivre 7 mois un pays à 200 km, 300 km de Kinshasa ici. Entre-temps, on dit qu'il faut combattre la corruption. Ceux qui travaillent, si on ne les paye pas, vous allez combattre la corruption comment? Et à ce moment-là, on va attendre quel développement, parce que ceux qui travaillent ne sont pas payés 7 mois. Qui peut supporter être un pays 7 mois et aller répondre au travail? C'est aux autorités aujourd'hui de déclencher et pour savoir où se trouve l'argent de 7 mois. L'argent là se trouve où exactement?
1: Dans le Bas-Ouélé, la dynamique de leader de la Grande Orientale clarifie sa gouvernance. Son coordonnateur Aïe Idambito rappelle qu'il reste le seul...

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4: Le voyage d'une vie commence par un premier pas. 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

Seigneur Dieu de gloire, je demande ton onction sur ce département. Je demande ta présence dans ce département. Je demande que tu guérisses les couples qui sont malades, qui sont déséquilibrés. Je demande, Seigneur, l'action de ton esprit au milieu de nous. Je prie et je désire l'inspiration, ta faveur, ta grâce, Seigneur Dieu, dans cette église, dans cette communauté chrétienne. Accorde-moi les mots, les paroles, l'onction, l'inspiration pour amener plusieurs ce soir au bonheur et à l'équilibre. Au nom de Jésus-Christ, j'ai ainsi prié. Amen. Asseyez-vous, s'il vous plaît. Amen. Nous bénissons le Seigneur pour ce premier culte des couples. Amen. Et c'est vraiment un très, très bon début. Nous en sommes très heureux. Nous voulons préciser que à ces cultes des couples, ce ne sont pas seulement les couples qui sont invités, les fiancés aussi sont invités et toute personne majeure, car il faudrait acquérir la connaissance avant le mariage. Amen. Alors si vous avez des amis, frères et sœurs qui pensent que le fait qu'ils ne sont pas mariés, cela les exclut, allez leur dire qu'ils sont invités. Amen. Comment bâtir un couple solide? Je ne serai pas long, je crois que je vais parler pendant 30 minutes. Ensuite, je vous donnerai 30 minutes pour poser des questions. Mais ces questions doivent être autour du thème. Amen. Donc, ne me posez pas des questions qui ne cadrent pas au sujet de ce soir. S'il y a un problème que tu as dans un autre domaine, ne pose pas la question ce soir. Ne posez des questions qu'en fonction du sujet de ce soir. Comment bâtir un couple solide? Il y a tellement de choses à dire, alors j'ai prié le Seigneur pour qu'il puisse me communiquer ce que je devais apporter. Pour ma part, je voulais parler des ennemis du couple solide, mais le Seigneur m'a dit de partager l'un des enseignements qui m'ont aidé dans mon mariage. Aujourd'hui, ça fait 11 ans que je suis marié et il y a un principe que le Seigneur m'avait donné qui m'a aidé jusqu'à aujourd'hui. Et je vous assure vraiment, pour moi, le mariage n'est pas une corvée. Tout ce que j'entends, ceci, moi, je ne le vis pas. Je vis un miracle. Amen. Hein? Et je vous assure que c'est vrai. Je suis parmi les personnes qui se sont mariées, qui sont heureuses. Amen. Donc, il faut que je t'impose les mains. Alors, aujourd'hui, je vais vous parler du langage de l'amour. Amen. Du langage de l'amour. Chaque fois que je partage cela avec des couples, je me rends compte que beaucoup de couples sont dysfonctionnels parce que ils ont un problème de langage. Jean 3, 16 nous dit ceci. Car Dieu a tant aimé le monde qu'il a donné son Fils unique, afin que quiconque croit en lui ne périsse point, mais qu'il ait la vie éternelle. Le langage de l'amour pour Dieu, c'est le donner. Car Dieu a aimé, il a donné. C'est-à-dire que Dieu, quand il veut te dire « je t'aime », il te donne. Amen. C'est ça le langage de Dieu. Aimer, c'est donner. S'il aime, il donne. Amen. Alors, comme le langage de Dieu, c'est l'amour, lorsqu'il est venu nous épouser, l'Église, vous voyez que Dieu aussi nous demande de nous donner aussi. Il nous demande des sacrifices, des offrandes, surtout de lui donner notre vie. Pourquoi? Parce que Dieu parle le langage du donner. Comme lui, quand il aime, il donne. Lorsqu'il vient aussi vers toi, quand tu veux l'aimer, il te demande de lui donner ta vie. Amen. Ainsi déjà, au travers de ce verset, nous remarquons que le langage que tu parles en amour t'amène à désirer qu'on t'aime selon ton langage. Dieu aime en donnant et nous demande aussi de l'aimer en lui donnant. C'est pourquoi quelqu'un peut dire « j'aime Dieu, tu dors par terre, tu fais tout », mais si tu ne lui donnes pas ta vie, il ne croit pas
Parce que son langage, c'est le donner. Amen. Pareil aussi dans le couple, chacun a son langage. Et tu peux aimer l'autre de ta manière, mais lui, il n'entend pas. Parce que son langage n'est pas ce que tu fais. Et beaucoup de couples, beaucoup de fiancés ont des problèmes. C'est que leurs langages ne sont pas synchronisés. Et tout le temps, des difficultés, leurs couples sont tout le temps détruits parce qu'il y a un problème, on ne sait pas s'aimer. Parce qu'il y a une différence entre aimer quelqu'un et savoir l'aimer. Tu peux m'aimer, mais tu ne sais pas m'aimer. Quelqu'un peut croire que aimer le pasteur, c'est le glorifier, grand pasteur, danger, danger. Mais moi, ce n'est pas ce que j'aime. Moi, m'aimer, c'est je te prêche, tu fais. Ça, tu m'aimes. Amen. Alors, tu peux croire que tu m'aimes en me glorifiant, grand pasteur. Mais je trouve là, d'ailleurs, que tu me distrais. Mais quand tu appliques et tu es changé, tu m'aimes. Quand je t'entends dire, pasteur, quand tu as prêché, j'ai été transformé. Ah, là, je sens la joie que quand tu me dis, grand prédicateur. Ainsi, nous avons des problèmes dans les couples parce que dans les couples, nous ne savons pas nous aimer. Nous nous aimons des fois, mais nous ne savons pas nous aimer car c'est une différence. Dieu a aimé et il a su aimer. L'homme n'avait pas besoin que d'un Dieu qui établit des lois. Il n'avait pas besoin qu'un Dieu qui dit qu'il est saint. L'homme avait besoin d'un Dieu qui peut mourir à sa place. Amen. Dieu a aimé et il a su aimer parce que l'homme avait besoin d'un sauveur. Et tu peux aimer ta femme, mais tu ne sais pas aimer ta femme. Tu peux aimer ton mari, mais tu ne sais pas l'aimer. Et quand tu ne sais pas aimer quelqu'un, même si tu l'aimes, tu lui fais du mal. Amen. Et tu es étonné. Mais avec tout l'amour que je te donne, comment? Parce que tu ne m'aimes pas comme je veux qu'on m'aime. Amen. C'est pourquoi souvent, nous les hommes, on est très étonnés d'avoir des femmes qui se plaignent. Mais tu lui donnes tout, maison, voiture, tout. Mais elle se plaint. Mais qu'est-ce que cette femme veut? Elle veut que tu puisses savoir l'aimer. Et des fois, il y a des femmes qui se plaignent. Mais je prépare la nourriture pour cet homme, je lui donne tout ce qu'il veut. Mais comment cet homme dit toujours que je ne suis pas une bonne femme? Il se peut que lui, ce qu'il demande à une femme, c'est une femme qui le soutient. Hein, une femme qui le soutient dans son travail, qui l'encourage, mais toi tu ne l'encourages pas, mais tu prépares bien la nourriture, tu es une femme serviable, mais dans le domaine de son travail, il ne te sent pas et il dit que tu ne l'aimes pas. Mais toi tu penses que tu l'aimes, mais lui n'entend pas, je t'aime, selon son langage. Amen. Et nous savons que tout langage a une origine. Les hommes parlaient tous une même langue jusqu'à ce qu'un jour ils ont décidé au niveau de la tour de Babel, de bâtir une tour et de se faire une tour qui touche le ciel. Et Dieu décide de confondre leur langage, c'est là que les langues sont venues. Aussi, les langues proviennent d'autres langues, des déformations, c'est ainsi que le français provient un peu de latin. Nous avons des langues qui proviennent les unes des autres. Et d'où vient le langage de l'amour? D'où vient le langage que tu as? Parce que tout homme, toute femme a un langage. Et quand je dis langage, c'est une manière d'aimer et une manière de réclamer d'être aimé. C'est ça le langage de l'amour, une manière d'aimer et une manière de réclamer d'être aimé. D'où vient ce besoin-là d'être aimé d'une certaine manière? D'où vient ce besoin-là d'aimer d'une certaine manière? Cela provient tout d'abord des parents. Et ça commence dans le sein maternel. Dans le sein maternel. Le langage de l'amour commence dans le sein de la mère. Un enfant qui, quand il est dans le ventre de sa mère, la mère des fois touche son ventre et lui parle. Touche son ventre et lui parle. L'enfant acquiert un langage. Quand on m'aime, on me touche. Quand on m'aime, on me parle. Quand on m'aime, on me touche. Quand on m'aime, on me parle. Quand seulement la maman sent que l'enfant bouge, elle va manger. Quand on m'aime, on me nourrit. Quand on m'aime, on me nourrit. Mais contrairement aussi, un enfant qui étant dans le ventre de sa mère, son père tapait sa mère, tapait. Vous verrez que cet enfant, lorsqu'il naît, il a du mal à aimer en touchant. Il ne sait pas aimer en touchant parce que lui, le toucher n'a pas été un signe d'amour. Le toucher, ça a été un signe d'agression. C'est ainsi qu'il y a des gens,
sur la terre, il peut t'aimer, mais ne vous touchez pas. Ne vous touchez pas, ne vous touchez pas. Ce n'est pas quelque chose de naturel, parce que aimer pour lui, ce n'était pas toucher. Et des enfants qui étant dans les ventres de leur mère, papa ou maman disait, je vais avorter, je vais avorter, je vais avorter. Et il a vu comment on se battait pour l'avorter et tout, mais quand même il est né. Et vous voyez, cet enfant a du mal à rendre service aux gens. Tu peux avoir des sérieux problèmes, il te regarde. Il te regarde parce que lui, quand il était dans une position de faiblesse dans le sein de sa mère, on ne l'a pas aidé, au contraire, on l'a voulu le tuer. Ça commence dès le sein maternel. Et quand on sort, la manière dont l'enfant est accueilli, certains enfants, il naît et puis on le laisse dans une couveuse, on le laisse dans une chambre, les parents s'en vont, ils ne le touchent pas, il y a des enfants comme ça. C'est pas qu'il naît du coup sur le corps de sa mère, non, l'enfant est là et il ne connaît pas le toucher. C'est pourquoi les médecins, une fois que l'enfant naît, du coup, on doit le mettre sur le corps de sa mère. C'est un langage. Vous voyez l'enfant qui pleure, tout d'un coup il arrête de pleurer parce qu'il est rassuré. Cette voix qu'il entendait, il entend. Ce même cœur qui battait, il le sent. Mais il y a certains au milieu de vous, quand vous êtes né, vous étiez peut-être malade et du coup on vous a mis dans une couveuse et vous étiez tellement malade, vous avez fait 3 mois, 4 mois et ça crée des problèmes. J'ai vu ça avec certains de mes enfants. Quand un était né, il y avait ce problème. L'enfant devait être pendant un temps sous des soins, j'ai oublié comment. Mais on a dû travailler pour qu'elle commence à parler, qu'elle puisse s'exprimer, parce que elle, c'est maman, et puis c'était dans une chambre, et après des mois, elle est venue à la maison. C'est pourquoi vous devez poser des questions à vos parents. Quand je suis né, c'était comment? Pourquoi je suis si insensible? Comment j'ai du mal à aimer? Comment j'ai du mal à toucher? Pourquoi je n'aime pas qu'on me touche? Pourquoi je ne sais pas faire des cadeaux? Pourquoi je ne sais pas ça? Tu vas te rendre compte que ça n'a pas commencé maintenant. Cela provient de ton enfance. Les parents, si tu as encore des parents vivants, il faut aller vite les chercher. Ils ont des choses à te dire sur ton comportement, sur ce que tu es. Des fois, tu ne comprends pas certains dysfonctionnements dans ta manière d'aimer parce que tu ne sais pas comment tu as été élevé. Ça provient de l'enfance, ça provient de la famille. Dans la famille, il y a une manière de s'aimer. Certaines familles, on se serre tout le temps dans les bras. Moi, je serre mes enfants tout le temps dans mes bras, tout le temps. Tout le temps, tout le temps, tout le temps. Le matin, je les serre, on blague, on se touche, c'est tout le temps, tout le temps. Et demain, si mon fils aime sa femme et la touche, ce serait normal. Parce que c'est comme ça qu'on les a élevés. Aimer, c'est serrer dans ses bras. Aimer, c'est faire des câlins. Aimer, c'est donner des bisous. Aimer, c'est toucher. Aimer, c'est jouer. Aimer. Alors, quand ils grandissent, ils n'ont même pas besoin qu'on leur apprenne cela. C'est déjà en eux. Ils le savent. Ils seraient étonnés qu'ils veulent te toucher, tu refuses. Ah, ils te trouvent anormal parce que pour eux, aimer, c'est toucher. Mais il y a des familles dans lesquelles jamais on se touche. C'est bonjour de loin. Bonjour de loin. Alors, vous allez voir, une telle personne ne sait pas parler le langage du toucher. Amen. Comment as-tu été élevé? Comment tes parents t'ont aimé? Comment tes frères et sœurs? Comment, quelle est l'atmosphère familiale? Tu as grandi comment? Certains d'ailleurs, tu as, à peine que tu étais jeune, on t'a mis à l'internat. Tu étais à l'internat des années, des années, des années, et puis tu es revenu, tu étais déjà adulte formé, et là-bas, c'était à la dure que tu as été formé, et tu vois une personne, quand elle aime, elle t'aime fort, mais elle, la seule chose qu'elle sait faire, c'est rendre service. Parce que à l'internat, ah, là-bas, on l'aidait, on le soutenait, il y avait des plus forts. Et lui, aimer, c'est rendre service. Il peut te rendre service. Elle peut venir là, elle balaye la maison, elle l'arrange, mais elle te dit pas, je t'aime. Vous voyez? Parce que son langage, c'était les services. Les amis aussi, pas tous, certains amis aussi influencent notre langage parce qu'il y a des amis qui nous ont touchés. Peut-être que tu as eu un ami, tu as eu dans ton enfance une relation qui t'a tellement marqué et qui a modélé ton langage. C'est pourquoi vous devez faire la comptabilité, entre guillemets, des personnes qui vous ont marqué dans votre enfance, car peut-être que quelqu'un t'a enseigné un langage qui est tellement resté en toi, et lorsque tu vas te marier,
Tu aimerais que ton mari ou ta femme puisse parler ce langage-là. Amen. Donc le langage provient de notre passé. C'est vrai, je parle le Swahili parce que j'ai appris le Swahili depuis que je suis enfant. Je parle Lingala parce que j'ai appris le Lingala depuis que je suis enfant. Je parle français parce que j'ai appris le français depuis que je suis enfant. Parler anglais maintenant, vous voyez l'effort hein, que je dois faire. Alors supposez que ma femme parle anglais et moi je parle français. Alors je vais lui dire « je t'aime ». Quand je dis « je t'aime », elle dit « what ?» Je t'aime. What? Je t'aime. What? Et si elle me dit maintenant, I love you. Quoi? I love you. Quoi? Elle m'aime. Je l'aime. Mais je l'aime dans mon langage. Elle m'aime dans son langage. On ne s'entend pas. Alors je peux dire, je t'aime. Elle dit, what? Et puis je dis, tu m'insultes? Je peux dire, I love you. Et puis je dis, quoi? Tu m'insultes? Mais j'ai dit, je t'aime. Elle n'a pas entendu. Alors des fois, il faudrait apprendre le langage de l'autre. Amen. Et comment? L'autre t'apprend son langage et toi, tu lui apprends ton langage. Tu lui dis en anglais, je t'aime, c'est I love you. Et puis tu dis, I love you. Yes, I love you. Et puis l'autre te dit, je t'aime en français, c'est I love you. I love you en français, c'est je t'aime. Je t'aime, je t'aime. Ainsi, tu parles son langage et elle parle ton langage, ainsi vous pouvez vous entendre. Beaucoup de couples ici, souvent, tu es dans ta bulle de bonheur pendant que l'autre se plaint. Souvent dans les couples, c'est ça. Tu penses que comme je suis heureux, l'autre est heureux. Non, ce n'est pas parce que tu es heureux que l'autre est heureux. Non, non. Maman, tu peux être très heureuse dans le foyer, ton mari ne se retrouve pas. Tu peux être très heureux dans ton foyer, ta femme ne se retrouve pas. Pourquoi? Parce que elle a fait l'effort de parler ton langage, mais toi, tu n'as jamais fait l'effort de parler son langage. L'autre parle, il dit, je t'aime. Et puis toi, tu apprends son langage. Tu commences à parler français, mais lui ne fait pas l'effort de parler l'anglais. Alors toi qui parles français, tu es satisfait. Mais lui qui parle anglais, il n'est pas satisfait parce que tu ne parles pas son langage. Et c'est ça, des fois, les problèmes dans les couples. Des fois, l'un fait l'effort. Il fait l'effort. Il dit, cet homme, qu'est-ce qu'il aime pour qu'on... Comment il veut qu'on l'aime? Tu veux que je t'aime comment? Je veux que tu m'aimes comme ça. Tu vois, la femme se bat, elle t'aime comme tu veux. Ou le mari se bat, il t'aime comme tu veux. Mais toi, tu ne fais pas des efforts de l'aimer comme il veut. Pourquoi? Parce que toi, tu es satisfait. Toi, tu as déjà la joie. Tu as tout ce que tu voulais. Moi, j'ai rêvé ceci. Et ton rêve est accompli. Oui, ton rêve est accompli. Est-ce que le rêve de l'autre est accompli? Tu vis ton rêve? Oui, bravo. Est-ce que l'autre vit son rêve? Amen. Et rapidement, voici les cinq langages en amour. Avant, je les mélangeais tous. Je les mélangeais et je ne comprenais pas ça. Et au début, quand je venais de me marier, vous voyez, tu as fait 30 ans de célibat, pasteur pendant des années, prière. Ou l'église, les âmes, les fidèles. Et puis tu épouses une femme. Eh ben, tu l'amènes aussi dans prière, l'église, les fidèles, prière, l'église. Et puis un jour, elle te dit, mais est-ce qu'on peut pas sortir quand même, aller au restaurant? Oh, distraction. Hein? Vous êtes concentré. Amen. Mais elle faisait l'effort. Elle savait que j'aimais beaucoup l'église, l'œuvre. Elle m'accompagnait. Si je veux prêcher à tel endroit, elle est là. Elle parlait mon langage. Parce que mon langage, c'est moi. Soutiens. Tu dois me soutenir. Si tu m'aimes, tu dois me soutenir. Ça, c'est mon langage. Tu m'aimes, tu me soutiens. Si tu me soutiens pas, tu ne m'aimes pas. C'est ça mon langage. Moi, si tu m'aimes, tu me soutiens. Tu me pousses. Alors elle me poussait. Mais son langage, elle, je ne parlais pas. Elle, son langage c'était simple, être avec son mari dans la voiture, on cause, on rit, je la fais promener seulement nous deux seulement, on cause, on rit, nous deux, je lui achète seulement une crème, elle est contente, c'est tout. Mais un langage si simple qu'il était, j'arrivais pas à le parler. Tu t'imagines? Si simple, mais j'arrive pas à le parler. C'est ça le problème.
Des fois, nous sommes capables de parler des langages compliqués, mais quand c'est simple, t'arrives pas. Car des fois, ta femme ne te demande pas beaucoup, ton mari te demande pas beaucoup, mais ces petites choses... Ah, je deviens... Nous deux, crème, contente. Et puis j'étais étonné, elle est heureuse, rien que pour ça. Ah, moi, vraiment, ça, c'est rien. Mais quand elle est heureuse dans son domaine, maintenant, elle me pousse, elle me soutient encore davantage, elle me soutient. Ah, j'ai dit, ils ont fouta. Ils ont fouta. Ils ont fouta ma casse.

l'image de l'autre te rendra heureux, parce qu'en rendant heureux, tu seras heureux. Tu ne seras jamais heureux avec une femme malheureuse. Tu ne seras jamais heureux avec un homme malheureux. Impossible, à moins que tu sois insensible, parce que le bonheur, c'est seulement quand on le partage. Quand tu ne le partages pas, ce n'est pas le bonheur. Amen. Voici le premier langage, les paroles valorisantes, les compliments. Il y a des gens, si tu l'aimes, tu dois lui faire des compliments. Et comment tu vas savoir que le langage de l'autre, ce sont les compliments? C'est sa sensibilité aux compliments et sa manière de réclamer les compliments. Quand quelqu'un parle un langage, il est sensible à ce langage et il réclame ce langage. Si tu as ton mari ou ta femme, tu dis, tu me dis jamais ça, tu me dis jamais ça, c'est ça son langage. Tu me dis jamais ça, tu me dis jamais ça, tu me dis jamais, c'est ça son langage. Le langage de foi se cache dans des plaintes. Les plaintes de foi cachent un langage. Amen. Tu me dis jamais ça. Pourquoi? Quand j'étais enfant, on me disait, imagine une fille, son père lui disait tout le temps, tu es belle, tu es belle, tu es belle, tu es belle, tu es belle, sa mère, tu es belle, tu es belle, tu es belle. Il épouse un homme, cet homme ne dit jamais, tu es belle. Du coup, elle perd l'assurance. Mes parents me mentaient, ou c'est vrai ou c'est faux. Les paroles valorisantes, faire des compliments sur son intellect, sur son âme, sur son esprit, sur ce qu'il fait, sur ce qu'elle fait, les compliments. Et j'aimerais dire ceci, ce ne sont pas seulement les femmes qui ont besoin des compliments, il y a des hommes qui ont besoin des compliments autant que les femmes. Amen. Hein? Certains hommes, ils ont besoin de compliments. Des fois, les femmes, vous tombez dans le piège, lorsque le langage de l'amour de ton mari, c'est les compliments, tu le trouves efféminé. « Oh mon bel Ougansa, moi si vous voyez, il y a un compliment, un compliment. » Non. Quand il était enfant, sa maman lui disait « Tu es beau ». Ses parents lui disaient « Tu es intelligent ». Maintenant, quand il épouse une femme, la femme l'insulte. « Hé, yo pizza, vous allez bien t'es ?» Maintenant, il me dit « Hé !» Amen, hein? Donc, vous devez veiller. Voici à présent. Si quelqu'un parle le langage des paroles valorisantes, des compliments, faites attention aux insultes. Amen. Quelqu'un qui a comme langage les paroles, les compliments, ne supporte pas les insultes. Il peut même divorcer pour une insulte. Il y a des gens qui divorcent. C'est rien qu'une injure. Ils divorcent. Et puis tu te dis, mais comment? Comment tu peux avoir une réaction aussi grave rien que pour une parole si simple? Non, ce n'est pas une parole si simple. C'est ça son langage. C'est ça son langage. Alors faites très attention. Si ton mari, ta femme te réclame des paroles valorisantes et toi tu es le champion des insultes, tu es en train de démolir ton couple. Tu démolis alors ton couple à un niveau. Si ton mari, ta femme réclame des paroles valorisantes, mais toi ce sont des paroles dévalorisantes, tu démolis ton couple à un niveau. Et tu peux te poser la question, mais pourquoi ce couple ne va pas bien? Non, le langage que tu parles, c'est le contraire de son langage. Amen. Hein? C'est le contraire. Tu vis dans le contraire. Il y a les moments de qualité. Le moment de qualité, ce ne sont pas, quand je dis qualité, c'est différent de passer du temps avec ta femme ou passer du temps avec ton mari. Ça, moi, je ne comprenais pas. Qu'est-ce qui arrivait? Moi, quand j'ai trouvé une maison, la première chose que j'ai faite, c'était d'inviter des amis à habiter avec moi. Dans ma maison, c'était une garçonnière. Donc, on était à 4 garçons dans la maison. Donc, j'ai toujours vécu avec plein de gens à la maison. Alors, quand je me suis marié, plein de gens à la maison. Des amis qui viennent. Et ma femme était parmi mes amis. Et je passais des fois toute une journée, surtout mes lundis, comme c'est mon jour de pause, avec mes amis. Ils viennent le matin jusqu'au soir. On parle de l'église, de l'œuvre de Dieu, de prédication, on rit. Elle aussi, elle est là. Et moi, je disais, je passe du temps avec ma femme. Et puis, elle venait et me disait, mais tu passes pas du temps avec moi. Je dis, oh, vraiment. Tous les lundis, j'étais à la maison. Je ne suis même pas sorti. Mais vraiment. Elle dit, tu veux dire quoi? Tu as passé du temps avec moi ou avec moi et tes amis? Je dis, oh, avec moi et tes amis. Oh, ah, j'ai compris que les moments de qualité, ce sont les moments, c'est la seule. Et quand vous avez des enfants, c'est des moments même sans les enfants. Ne pense pas que si tu passes du temps avec toi et ta femme, elle est heureuse. Elle

0: plus de moments de qualité. C'est toujours des bambins, des bambins, des bambins, des bambins. Et vous voyez les bambins, certains bambins, quand tu les amènes au restaurant, hein, ils montent sur les chaises, ils abîment. Hey, tika, hey, tika, yo, tika. Et comme si on soit dans un restaurant, on est au gogoli, moi, na, moi, na, les kissi. Bozong, ina, kandana, ndakou, me bokenda, kire, restaurant. Ah, on est sur Facebook Live. Excusez-moi, ma blague, moussouzka, lingala, ndesimba. Boye, kola, lingala, bandeko. Amen. Alors, des fois, nous pensons avoir donné du temps, mais tu ne donnes pas des moments de qualité. C'est du moment. Du temps sans qualité, du temps avec les amis, du temps avec les enfants. Mais les gens qui réclament les moments de qualité, c'est vous deux. Et vous deux, Dieu dans les yeux, seul à seul. Humiktuna. Donc, talana kaka. Talani. Talani. Otala téléphone, t'es papa. Kosimba téléphone, t'es erwana. Kaki kobeta yo. Donc, kakaye, téléphone, ou tchepembeni, olia, motalaye, omela, otalaye. Et il ne demande pas beaucoup. 30 minutes seulement, c'était seulement elle, seulement lui. Et il te laisse faire tout ce que tu veux. Et c'est ce que maintenant je ne comprenais pas. Si tu lui donnes son temps de qualité, elle te laisse avec tous tes amis, elle te laisse avec les fidèles. Mais tu dois lui donner seulement son moment à elle. Alors, qu'est-ce qui arrive? Lorsque quelqu'un te réclame des moments de qualité, tu ne lui en donnes pas, il va abîmer tous tes moments. Il va maintenant entrer dans tous tes moments quand tu travailles, quand tu fais ceci. Batumsu nanda ko kako sal. Abebi selo. Batumsu soka, kaba téléphone kaka. Donc, abebi sinyoso. Skosonga abebi sinyoso te. Pese kam ke. Ou pese dim, apamoli 9 dixième. Amen. Et depuis qu'il y a des téléphones, depuis qu'il y a des smartphones, les gens qui parlent le moment de qualité souffrent. Sérieusement, parce que ça nous prend du temps, les téléphones, ça nous prend du temps. Cher bien-aimé, parler à ta femme au téléphone, elle se trouve sans valeur. Tu regardes ton téléphone, oui, tu disais, ah oui, elle trouve qu'elle n'a pas de valeur. Donc c'est un peu téléphone, un peu elle, et peu téléphone. Ayez la discipline, tu mets là, tu l'écoutes. Oui, tu dis. Parce que si elle tombe malade, elle a des problèmes. N'aimerais boire à téléphone, Wana. Alors bois quand moi avant.
1: Il est très exactement 13 heures.
0: Des moments de qualité. Les gens qui parlent de moments de qualité, ce sont des personnes qui dans leur enfance, leurs parents leur donnaient du temps. Où avant de dormir, sa maman venait le bercer, lui raconter des histoires. Quelqu'un qui a vécu ça dans son enfance avant de dormir, lui raconter des histoires. Lorsqu'il aime, il faut lui donner du temps, yeux dans les yeux.
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6: Trois agents humanitaires introuvables après les arrestations attribuées au mouvement AFC M23 selon l'ONG CFDD. Ituri, la justice s'attaque aux fausses informations sur Ebola. La procureure générale instruit magistrats et services compétents de poursuivre les auteurs des rumeurs et d'actes compromettant la riposte. Edoxie Maswamba, la procureure.

0: général l'ait dit dans un entretien accordé à Radio Okapi. Encore une fois, bonjour mesdames, bonjour messieurs. En Ituri, des personnes présentant des symptômes du virus d'Ebola meurent ces derniers jours dans les rues et artères de Bounia, chef-lieu de la province. Les derniers cas ont été enregistrés le vendredi dernier dans les quartiers Lumumba et Hoho, où des malades saignant du nez et de la bouche sont tombés par terre en plein air et décédés avant l'arrivée des équipes de riposte. Le médecin directeur de l'hôpital général de référence de Bounia attribue ces morts subites à l'automédication et appelle les cas suspects d'Ebola à se présenter le plus vite dans une structure médicale proche afin d'éviter la propagation de la maladie. Reportage Martial Kizabiamongo.
1: À Bounia, des personnes malades transportées sur des motos ou marchant dans la rue de la ville tombent subitement avant de manifester des signes similaires à ceux de la maladie d'Ebola, notamment des saignements du nez, de la bouche ou les vomissements de sang. Les derniers cas s'est produit vendredi dernier au rond-point Kappa, au quartier Lumumba, où un enfant accompagné de son père sur une moto a manifesté des signes suspects d'Ebola, puis des paniques des mototaxis.
0: Voilà, nous sommes maintenant à la capitale ici, près de 60 morts. C'est le bilan annoncé par les déplacés du quartier Pakajuma, relocalisé à Maluku. À la base, une vie d'extrême détresse menée sur place depuis leur relogement en février dernier, avoue-t-il. Sur place, des installations sanitaires construites à la hâte, des draps servant des refuges à la place des toitures sont visibles. Ces personnes évaluées à plus de 20 000 sont contraintes de vivre dans une grande promiscuité et exposées à plusieurs maladies. Face à ces tableaux sombres, ces déplacés lancent un appel de détresse en direction de l'État congolais en vue d'une assistance humanitaire urgente pour mettre fin à leurs souffrances qui perdurent. Constat avec Askin Zigba Tayoro, il a été à la rencontre de ces personnes. Suivez son reportage.
2: Sur leur site, abrite ces déplacés de Pakajuma. Aux alentours de l'hôpital général de référence de Kiko, le CNPP, de bâches effilochées et des draps tendus à la hâte servent de refuge. Des toilettes remplies dégagent des odeurs nauséabondes pour la santé publique. Entassés sous des bâches, ces déplacés de Pakajuma disent vivre comme des sous-hommes et ne savent pas à quel sens se vouer. Mama Belinda Palangui témoigne.
3: On ne prend pas soin de nous depuis qu'on est logé ici. Nous faisons face à des maladies. Nous avons faim. Nous sommes fatigués. Nous souffrons beaucoup ici. Nous sommes dans notre propre pays, mais nous manquons la paix. Les gens meurent ici chaque jour.
2: En ce jour, ces déplacés internes disent totaliser 4 mois dans un site saturé où d'autres familles dorment même à la belle étoile sans aucune assistance. Il leur faut une solution digne, comme le dit Albert Tchikuna.
3: Nous demandons à ce qu'on nous fasse sortir d'ici. Si on nous donne l'argent, chacun pourra chercher sa parcelle pour y vivre dignement.
2: Selon le témoignage sur place, plusieurs déplacés qui ne peuvent plus tenir leur vie dans ces sites ont préféré regagner purement et simplement leur quartier Pakajuma.
0: En territoire de Massissi au Nord Kivu, une dizaine de personnes, dont 3 agents humanitaires, restent introuvables après avoir été arrêtés ou détenus par des présumés cadres du mouvement FCM23 au cours des 10 derniers jours, selon plusieurs témoignages. Dans un communiqué publié le 12 juin, l'ONG locale Conscience Féminine pour les droits et développement CFDD dit craindre que certaines victimes aient déjà été tuées. Sa coordonnatrice, Nadia Nyamushia, elle appelle les parties au conflit à respecter les droits des civils ainsi que les principes du droit international humanitaire. On l'écoute.
4: Les cas les plus récents, M. Kitsa Ndailira, arrêté en date du 28 mars 2026. Jérôme Maéche et M. Rodrigue Bukanga arrêtés en date du 3 juin 2026. Tous ces agents font partie des équipes locales de l'ONG Médecins sans frontières Belgique et ont tous été arrêtés en commune rurale de Massissi. Le sort de ces victimes inquiète davantage leurs familles respectives. Dans la soirée de ce mardi 9 juin 2026, 8 civils, dont une vieille femme habitant du village Kacho, ont été sommairement exécutés par les rebelles du M23 à Bukombo, des terres de Oso Banyuru. Leurs corps ne sont jusque-là pas encore.

0: mis à terre. Souligné en outre qu'en mars dernier, d'autres acteurs humanitaires avaient été victimes de ces mêmes pratiques sur l'axe Mweso Kashuga. La CFDD-RDC Asbel sollicite l'implication de toutes les instances afin que ces victimes retrouvent pleinement leur liberté et que cessent toute forme d'abus, voire de mesures contraignantes de non-répétition.
1: Politique à présent, clôture ce lundi de la session ordinaire au Parlement congolais. Mais avant sa fermeture prévue dans quelques heures, plusieurs dossiers continuent d'alimenter les débats. Parmi eux, l'examen de la très controversée proposition de loi sur les référendums, les préoccupations sécuritaires dans l'Est du pays, ainsi que l'analyse de plusieurs accords de financement conclus avec les partenaires internationaux. La possibilité d'une session extraordinaire est déjà évoquée alors que députés et sénateurs doivent se prononcer sur des questions aux implications politiques, sécuritaires et économiques majeures. Les détails avec Grace Amzati, notre permanent au Parlement.
2: C'est une fin de session particulièrement tendue et chargée au Parlement. Conformément à la Constitution, la session ordinaire de mars doit se clôturer ce lundi 15 juin. Mais plusieurs dossiers sensibles restent sur la table. Au premier rang figure la proposition de loi sur l'organisation du référendum, adoptée par l'Assemblée nationale et actuellement examinée au Sénat. Présentée comme un texte destiné à combler un vide juridique, la proposition continue de diviser la classe politique. Le débat a largement dépassé le cadre parlementaire. Ces derniers jours, des manifestations ont eu lieu à Kinshasa pour soutenir ou rejeter cette proposition de loi, tandis que plusieurs organisations de la société civile et des personnalités politiques appellent le Sénat à examiner le texte avec prudence. Autre sujet de préoccupation, la situation sécuritaire dans l'Est du pays. Des députés du Nord Kivu et de l'Ituri ont suspendu leur participation aux travaux parlementaires pour réclamer un débat approfondi sur l'état des sièges en vigueur dans leur province depuis plus de 5 ans. Parallèlement, les deux chambres poursuivent l'examen de plusieurs textes économiques, notamment des accords de financement de plus de 700 millions de dollars destinés à soutenir différents projets de développement. À quelques heures de la clôture de la session, l'issue de certains de ces dossiers pourrait déterminer la nécessité ou non de convoquer une session extraordinaire dans les prochaines semaines.
1: Parlant toujours de la révision ou du changement de la Constitution, la ministre de l'Enseignement supérieur, Recherche scientifique et Innovation a affirmé qu'aucune nation ne se développe sans science et aucune science ne prospère sans constitution qui la protège. La professeure Marie-Thérèse Sombola dit vendredi 12 juin à la clôture du colloque scientifique national sur l'évaluation de la constitution du 18 février 2006, 20 ans après, à l'université de Kinshasa. Elle a, dans son mot de clôture, estimé que le cadre constitutionnel actuel ne reflète pas encore cette réalité stratégique, d'où l'urgence d'une réforme constitutionnelle ambitieuse, capable de donner à l'enseignement supérieur les fondations juridiques et institutionnelles nécessaires pour porter la RDC pays dans l'économie du monde du savoir. On écoute professeur Marie-Thérèse Sombo dans cet extrait choisi par Alain Hirong.
3: La constitution de 2006 est une base pour nous, mais elle est insuffisante parce qu'elle ne distingue pas l'enseignement supérieur de l'enseignement primaire ou secondaire, ne mentionne pas l'innovation et tout le pouvoir est centralisé à Kinshasa. Les universités sont sans autonomie constitutionnelle et la science n'a pas vraiment sa place. Et c'est pour cette raison que j'ai illustré quelques articles en rapport avec notre secteur. En prenant l'article 43, l'article 43 mentionne le droit à l'éducation et à la gratuité de l'enseignement primaire. L'article 45 mentionne l'accès aux établissements de l'enseignement national tout court et ne fait pas mention à l'enseignement supérieur. L'article 46 parle de la liberté de la recherche scientifique et de la protection de la propriété intellectuelle. Et puis au point 3, la recherche scientifique et technologique.
1: Face au manque d'écoles spécialisées dans la prise en charge des personnes malvoyantes, l'association Voir avec le cœur plaide pour l'intégration de l'écriture braille dans le système éducatif congolais. Selon l'organisation, cette intégration devrait passer par l'initiation des enseignants des écoles ordinaires à l'écriture braille. L'objectif est de faciliter l'accès à l'éducation pour les personnes malvoyantes, en particulier les enfants. À ce sujet, on écoute Flavien Makaya, coordonnateur national de l'AVC, au micro de John Chibouaboua.
4: Pourquoi intégrer l'écriture braille dans les systèmes éducatifs congolais? C'est pour permettre aux enfants en situation de handicap visuel de pouvoir étudier dans les écoles ordinaires comme tous les autres enfants. Parce que étudier dans les écoles spécialisées, oui, mais ces écoles spécialisées ne sont pas si nombreuses à travers tous les pays. Cependant, nous avons estimé bon de pouvoir développer une stratégie pouvant permettre à tous les enfants, y compris les enfants en situation de handicap visuel, de bénéficier de l'éducation au même titre que tous les autres enfants à travers les écoles ordinaires. D'où pour y arriver, il faudra que l'écriture braille, étant une technique permettant aux enfants ou aux personnes malvoyantes et aveugles de pouvoir lire et écrire, de pouvoir bénéficier de cela à travers leur inclusion dans les écoles ordinaires. D'où pour y arriver, il faudra d'abord que les enseignants qui enseignent dans ces écoles-là, les enseignants voyants bien sûr, puissent être initiés ou capacités en usage de l'écriture braille.
1: Au Kasaï oriental, une réalité préoccupante s'impose en Mbujimayi. Dans les allées de la morgue comme au cimetière, des enfants parfois âgés de moins de 15 ans sont mobilisés pour animer les cérémonies d'inhumation, une pratique qui suscite l'indignation de nombreux habitants. Pourquoi ces enfants se retrouvent-ils dans ces espaces sensibles? Qui les encadre? Élément de réponse dans ce reportage signé Esther Ndalafina.
5: À la morgue en Mbujimayi, ils sont là, instruments en main, certains à peine plus haut que leur trompette. Des enfants recrutés pour accompagner les familles en deuil jusqu'au cimetière. Une présence qui choque de nombreux observateurs. Christelle Kamanya explique.
6: Quand nous on était aussi enfants, quand on voyait les cercueils des gens, on nous disait non, non, quittez ici, allez-y entrer dans la maison.
5: Mon enseignant, Joseph Kanyana, est même choqué de cette pratique.
7: Le temps que les enfants sont à la morgue jusqu'au cimetière, c'est pendant des heures de pour commencer à jouer au tambour, ce qui n'est pas du tout normal, les enfants doivent étudier.
5: Pour ce genre, la motivation est top non sur les familles à ce qu'elle est acceptable. Marie-Claire Rouya, coordonnatrice de Marcel Pour dénonce cette pratique.
8: Ce n'est pas un bon travail. On doit avoir une sensibilisation à ces maisons-là qui utilisent les enfants. Au lieu que les enfants soient à l'école et utilisent les enfants pour un autre travail.
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10: Notre peur la plus profonde n'est pas d'être inapte. Elle est que nous puissions être dotés d'un pouvoir sans commune mesure. On n'apporte rien au monde en se dévalorisant. Il n'est pas éclairé de se faire plus petit que l'on est, simplement pour rassurer les autres autour de nous. Si nous nous libérons de notre propre peur, notre présence seule pourra aussi libérer les autres.
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12: Bonjour et bon après-midi, chers auditeurs, auditrices de la RTVH. Bienvenue à l'écoute de votre édition de la mi-journée qui commence par les sommaires. Boycott des travaux parlementaires à l'Assemblée nationale de la RDC par les députés élus du Nord Kivu et de l'Ituri. Ils réclament une évaluation approfondie de l'état des sièges dans ces deux provinces. Un acteur politique appelle ses élus à associer la population dans cette démarche.
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12: 17 combattants de la coalition 23, Red Tabara Turaneho, Ranti et 5 autres capturés par les FARDC. C'était lors des affrontements la semaine dernière à Mikenge, Kakenge et Monsinaï au sud Kivu. Ils sensibilisent leurs compagnons d'armes à rejoindre le chemin de la paix.
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12: Et la consommation abusive d'alcool et ses conséquences chez les jeunes à Beni. Nombreux observateurs redoutent un avenir sombre de la jeunesse. Certains consommateurs tentent de se justifier par la situation sécuritaire dans la zone. Voilà tout pour les titres. Bienvenue au détail.
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12: D'abord, c'est tellement, les élèves du complexe scolaire Les Sycomores fonctionnant en ville de Butembo ont effectué une excursion les samedis à Moussienene dans les territoires des Loubero. Cette sortie culturelle consistait non seulement en un divertissement, mais également à un partage convivial entre les apprenants. Tout en remerciant les organisateurs, ceux-ci affirment avoir passé un moment de convivialité avec leurs condisciples. Reportage de Martin Lecou, rendu par Elias Kassesso.
17: Encadrés par les enseignants, ces élèves se sont rendus à l'espace Mirembe au chef-lieu.

0: de la chefferie de Bassora. Ici, ils se sont divertis à travers la danse et ont joué le football et basket. Ils ont également visité des étangs piscicoles aménagés dans cet espace. Une sortie que le préfet des études du complexe scolaire Le Sycomore a inscrit dans le cadre de convivialité et de partage à cette fin d'année 2025-2026. Kambaleko Miguel.
1: C'est les 8e, ils ont déjà fini avec les tenants suspects. Nous avons choisi un moment de repos où les enfants peuvent aller se détendre, se reposer et partager avec les amis parce que d'ici là, nous entrons dans la période de vacances où les enfants devaient aller chacun dans son coin. Nous avons choisi ce moment pour qu'on se retrouve encore ensemble, qu'on partage un petit plat. Nous avons choisi, Monsieur Nene, espace Mirembe. C'est un endroit un peu calme et le pourquoi, c'est parce que c'est près de Butembo.
0: Une initiative vivement saluée par les élèves.
2: À cet endroit, ce qui m'a plus marqué, il y a le calme, la fraîcheur à cause des arbres et qu'on sort.
3: J'ai dit merci parce qu'on a mangé bien, on n'entend pas ça.
4: Moi, le fait qu'il y a beaucoup des états, c'est vraiment bien.
5: Ça nous a aidé à mieux se connaître avant qu'on se sépare parce qu'on est à la fin de l'année.
6: Je remercie aussi l'école. Ils ont bien réfléchi à cette organisation. Venir nous rassembler ici.
3: Merci parce qu'on a mangé bien, on n'entend pas ça.
4: Moi, le fait qu'il y a beaucoup des états, c'est vraiment bien.
5: Ça nous a aidé à mieux se connaître avant qu'on se sépare parce qu'on est à la fin de l'année.
6: Je remercie aussi l'école. Ils ont bien réfléchi à cette organisation. Venir nous rassembler ici.
0: Et aux promoteurs, préfet des études du complexe scolaire Le Sycomore pour leur appui à cette activité. Kambale Kombi appelle les parents à bien veiller sur leurs enfants pendant cette période de l'apparition de la maladie à virus Ebola.
7: Nous l'avons annoncé au sommaire, les députés nationaux et provinciaux du Nord Kivu et de l'Ituri ont annoncé la suspension de leur participation aux activités parlementaires à l'Assemblée nationale. Ils ont pris la décision lors de la plénière tenue à huis clos samedi dernier, consacré à ce régime spécial, en présence de ministres de l'Intérieur et de la Défense et de la Justice. Ils affirment être déçus de la manière dont le débat a été conduit sur la question. Par cette décision, les élus du peuple dénoncent les manques de volonté politique dans l'évaluation de l'état de siège dans ces deux provinces de l'Est de la RDC. À les en croire, la discussion devrait toucher les fonds des problèmes, notamment la guerre de l'F-123 soutenue par le Rwanda, ainsi que le massacre des civils par le ZDF à Beni, Mambasa et Irumu. Écoutez le député national Fora Ouma Daniel, élu de Mahagi.
8: Et ce comportement qui est avalisé.
7: Soutenu par le Rwanda ainsi que le massacre des civils par le ZDF à Beni, Mambasa et Irumu. Écoutez le député national Fora Ouma Daniel, élu de Mahagi.
8: Et ce comportement qui est avalisé. Il y a 2 jours, la ville de Beni a été attaquée et la population a été massacrée sauvagement. Au niveau du territoire de Mambasa, d'Irumu et aujourd'hui plus loin dans la province du Haut-Ouest. C'est une question extrêmement grave que l'Assemblée nationale devait mettre sur la table à présence de ses ministres concernés, le vice-premier ministre de l'Intérieur et son collègue de la Défense. Alors, comme le bureau a décidé de ne pas ouvrir le débat, nous, députés du Nord Kivu et de la province de l'Ituri, décidons ce jour de suspendre notre participation à la session ordinaire en cours et même à la session extraordinaire à venir, jusqu'à ce que le bureau convoque le ministre est concerné et que cette question soit débattue, des résolutions concrètes soient prises pour mettre fin au massacre de nos populations. Aujourd'hui, si ces populations sont exterminées, qui vont nous voter? Auprès de qui nous allons tenter pour rendre compte?
7: Commentant la position des députés du Nord qui voient de l'Ituri, l'acteur politique Maître Achille Kapanga salue cette démarche pour exiger la restauration de l'autorité de l'État, de la paix et de la sécurité dans ces provinces sous état de siège. Il suggère à ses élus de faire participer la population à cette question afin d'obtenir les résultats souhaités. Sans cette considération populaire, ces députés nationaux risqueront de tomber dans un pur et simple populisme. Martèle Maître Achille Kapanga au téléphone de Roger Mouliata.
9: Boycotter les séances plénières de l'Assemblée nationale puisqu'ils évoquent la question de l'insécurité. C'est une bonne initiative. Malheureusement, entre eux, il y a déjà des ruptures, il y a déjà des contradictions puisque le vote sur l'état de siège, la prorogation de l'état de siège, c'est la même formule pour moi.

0: Je ne veux pas décourager les élus à prendre certaines initiatives qui vont dans le sens de mettre la pression sur le gouvernement afin qu'on puisse trouver des solutions à cette crise d'insécurité qui nous met mal à l'aise. Sauf qu'il faut que ces initiatives soient prises en y associant la population, puisque eux peuvent boycotter là-bas. Bon, la population va sentir quoi exactement? Voilà pourquoi il faut toujours que les actions que les députés veulent mener rencontrent aussi un accompagnement de la population. Et si une fois on se met d'accord sur certains principes, ça peut faire qu'à Kinshasa ça bouge et que sur le terrain ça bouge aussi. Ils sont minoritaires, même s'ils vont boycotter, oui. Mais ça va influencer quoi? Ça va amener quoi? À mon niveau, je pense que l'initiative est bonne, mais quand il y a déjà des fissures, on sait des élus, c'est déjà un grand problème. Parce que je me rappelle qu'une fois, on avait encore initié l'état-major civil avancé à Beni. Il y avait des fonds qui étaient sortis pour cette question-là. Et ces fonds-là avaient créé des problèmes. Et jusqu'à aujourd'hui, il n'y a aucune suite.
1: Et la répression violente de la manifestation organisée vendredi dernier à Kinshasa par les partis politiques de l'opposition et membres de la coalition Article 64 fait réagir la classe politique en ville de Butembo. Ensemble pour la République de Moïse Katumbi et engagement pour la citoyenneté et le développement SID de Marthe Fayoulou dénonce l'usage disproportionné de la force par la police nationale congolaise. De l'autre côté, l'Union pour la démocratie et le progrès social, UDPS, salue l'intervention des forces de sécurité pour rétablir l'ordre public. Origène Moi.
2: Ces deux partis de l'opposition parlent les dernières fois que le régime de Kinshasa a fait subir aux manifestants. Tout en condamnant cette méthode, Charles Tchawihiro, cadre de l'SID, affirme que ce mouvement de protestation va se poursuivre à travers d'autres provinces en vue de barrer la route au troisième mandat de Félix Tshisekedi.
3: Nous n'allons pas accepter que notre constitution soit changée. Nous voulons que l'est du pays soit pacifié. Donc la priorité des priorités aujourd'hui n'est pas le changement de la constitution, mais c'est l'instauration de la paix à l'est du pays. Nous n'allons pas accepter que Tshisekedi puisse nous effrayer. Je vous informe que c'est le début et d'ici quelques matins, nous allons commencer avec les mêmes manifestations à ville de Butembo pour dénoncer ces actes de barbarie.
2: Pour l'UDPS Butembo, la police a accompli l'une de ses missions régaliennes. Lwanzo Kasonia, cadre du parti au pouvoir, fait savoir que la liberté d'expression et d'opinion ne devrait pas être confondue aux troubles à l'ordre public.
4: Quand il y a atteinte à la liberté reconnue aux autres, atteinte à l'ordre public, la police doit remettre de l'ordre, doit maintenir l'ordre public. En cas de débordement, même l'armée peut intervenir conformément à l'article 187, deuxième alinéa.
2: Il s'agissait de sit-in initié par la C64 pour dénoncer ce qu'elle qualifie d'une tentative d'octroi des troisième mandat au chef de l'État Félix-Antoine Tshisekedi après l'adoption mercredi 9 juin dernier de la loi référendaire.
1: 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Les forces armées de la République démocratique du Congo annoncent la reddition de 17 combattants de la coalition 23 Red Tabara Turanero dans la province du Sud-Kivu. Ils se sont rendus lors des affrontements survenus à Mikenge, Kakenge et Monsinaï dans les secteurs du Tomboué, territoire de Mwenga et Fizi. Aux côtés d'eux, l'armée congolaise confirme également la capture des 5 autres éléments rebelles. Les rendus témoignent de leur volonté à participer à la recherche de la paix dans cette partie du pays. Reportage de Patrick Saloa.
5: Ces 22 combattants de la coalition rebelle M23 Turwanero et Red Tabara, soutenus par l'armée rwandaise, ont été conduits au poste de commandement de la 13e brigade de réaction rapide pour un réarmement moral. Après avoir été présentés auprès du commandant des opérations Sokola 2 Sud-Sud Kivu, le colonel diplômé d'état-major Apoko Bangala Michel, où ils ont bénéficié d'un accueil chaleureux. Parmi ces combattants ayant déposé les armes, figure un jeune membre de la communauté Banyamulenge, ancien élément du groupe armé Turwanero. Interrogé après sa reddition, il a affirmé avoir été victime de manipulations et a salué l'accueil reçu au sein des forces de défense et de sécurité.
6: J'ai été bien accueilli par les FARDC. Je me sens en sécurité et je reçois un traitement digne. J'ai compris que certaines personnes cherchaient à nous diviser à travers de fausses informations. Je demande pardon au gouvernement congolais et j'appelle mes frères qui sont encore dans les rangs de Douanéo à quitter ce mouvement et à se rendre au FARDC.
5: Un autre combattant ayant fait défection a également exhorté les membres de Tulguanejo et Rey de Tabara à abandonner la lutte armée afin de favoriser le retour de la paix dans les hauts plateaux de Minembwe et de Mwenga. Ces réditions témoigneraient de l'impact des opérations menées par les FARDC dans cette partie du pays et de la volonté croissante de certains combattants de regagner la vie civile et de participer aux efforts de pacification dans cette partie du pays victime d'une agression rwandaise. Depuis Beni, Patrick Selua pour la RTVH.
1: Et la consommation des boissons fortement alcoolisées chez les jeunes inquiète de plus en plus dans la région de Beni. Certains habitants expriment leurs regrets face à cette triste réalité aux multiples conséquences. Ils sont aussi revenus à ce qui serait les causes avec Mardi Calmer.
7: Certains jeunes de Beni témoignent que plusieurs raisons poussent à la prise des boissons fortement alcoolisées et stupéfiants. C'est notamment pour réduire les stress, par influence ou par manque d'occupation.
8: Chaque personne a sa raison de se saouler. Certains les font suite au stress, certains pour se droguer, d'autres suite à l'alliance. En fait, je prends l'alcool parce que je fais des travaux. Je suis un technicien. On ne peut pas me juger parce que c'est mon boulot qui m'oblige.
7: Héritier Mongia, psychologue, clinicien au centre hospitalier neuropsychiatrique Fomeka de Malépé, révèle que cette pratique a des conséquences néfastes, quelles qu'en soient les raisons évoquées.
9: Quand la famille ne fonctionne pas normalement, papa, maman ou quelqu'un d'autre de la famille ne prend pas ses responsabilités d'éducation, les jeunes garçons, la jeune fille sera à la merci de la rue, l'entraîner dans ces phénomènes de consommation abusive ou excessive d'alcool. C'est de cette façon que la personne va se retirer, il va faire le retrait social.
7: Cette personne ressource insiste sur le fait que les jeunes doivent se contenir en dépit des multiples difficultés. Ils sont maîtres de leur destin, précise-t-il.
1: Avant de finir ce journal, parlons de notre rubrique hebdomadaire de service de la semaine. Elle s'intéresse à l'association des chauffeurs manutentionnaires et propriétaires d'ébène, ACM ProBen. Cette structure fonctionne avec des Butembo depuis plus d'une dizaine d'années et regroupe des opérateurs économiques du secteur transport et de matériaux de construction. ACM ProBen regroupe plusieurs membres qui offrent les services dans les transports, notamment des moelleaux, gravier et autres matériaux de construction. Cette association mène également des actions caritatives en faveur des personnes vulnérables à Butembo, tel qu'explique Georges Kanamungoya, son président.
10: La création de l'emploi à la jeunesse et aussi la solidarité entre nos membres. Jusqu'à présent, nous avons 16 parkings et dans les jours à venir, on va ouvrir de nouveaux parkings à Masereka, Kiambo et vers Bulengera là-bas. Nous faisons les salongo, nous visitons les orphelins, les prisonniers. Une benne de la semaine probaine doit avoir les calicots qui montrent que la benne est de la semaine probaine. Un chauffeur de la semaine probaine porte les gilets à couleur verte et aussi les manutentionnaires.
1: L'un des plus grands défis de cette structure reste la lutte contre la prise des boissons alcoolisées par certains jeunes encadrés. En ce qui concerne la perspective d'avenir, la CM ProBen projette l'ouverture d'une école pour la formation des chauffeurs d'ébène.
10: Dans les jours à venir, nous voulons ouvrir une école pour la formation des chauffeurs de ben. Les jours à venir, nous voulons être aussi attributaires. Vous savez, avec nos routes, nous commettons beaucoup d'accidents. On aura une route qu'on va réhabiliter, soit à chefferie de Bassois, soit à chefferie des Bâches. Nous disons à nos chauffeurs d'abord de respecter leur boulot. Avec ça aussi, nous devons respecter nos clients.
1: Georges Kanamungoya encourage le jeune à continuer à s'intéresser à l'auto-école afin de devenir utile au sein de la communauté. Et c'est la fin de ce radio-journal. Merci de nous avoir écoutés. Bonne suite de temps chez vous, accompagné des programmes de la RTVH.

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2: 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Voici votre journal des sports. La suite de la première journée de la phase de poule de la Coupe du Monde FIFA 2026 est intervenue la soirée d'hier dimanche et dans la matinée ce lundi. D'abord le dimanche dans les groupes et l'Allemagne a fait une coulée douce face à la Curaçao, 7 buts en 1. Et dans les mêmes groupes et la Côte d'Ivoire a réussi à s'imposer face à l'Équateur 1-0. Et dans le groupe F, la Suède a battu largement la Tunisie 5 buts à 1 et les Pays-Bas a fait 2 buts partout avec le Japon dans ce groupe F. Le programme va se poursuivre ces lundi dans la soirée à partir de 18h. L'Espagne matchera le Cap Vert, un autre pays africain qui représente le continent africain au compte du groupe H. Dans le même groupe H, à partir de 0h, l'Arabie Saoudite sera face à l'Uruguay. En groupe G, à 21h, l'Égypte va matcher la Belgique et à 3h du matin, l'Ira jouera la Nouvelle-Zélande dans le groupe G. Et au pays, les affiches de la phase zonale en 60e édition de la Coupe du Président sont connues depuis la journée de samedi 13 juin. C'est à l'issue des tirages au sort organisés par la Fédération Congolaise de Football Association, FECOFA, associée à Kinshasa, l'Union Sportive Sokozaki, l'unique représentant de la ville de Butembo défiera l'AS Dauphin Noir de Goma. Le Darin Club Virunga croisera le fer avec le Football Club Étoile du Kivu et l'Athletic Club Kapako affrontera Maniema Inou. Et toutes ces rencontres se joueront au stade Joseph Kabila de Kindu. À ce qui concerne la zone de développement nord, 5 clubs seront à lice pour cette compétition. Bilombe Asika attend tranquillement son adversaire et Star défiera Puma tandis que Montfleury croisera Colibri à l'ouest. La zone d'ailleurs la plus relevée avec 11 équipes, l'AF Les Aigles du Congo, qui est exempté du premier tour. L'affiche vedette opposera le Daring Club Motema Pembe au Football Club Les Aigles du Congo. D'autres duels sont le Football Club Moké de Kinshasa qui jouera l'Athletic Club Tézé, l'Union Sportive Banga matchera l'Olympique Club Les Élites, l'AS Vita Club offrira son hospitalité à Boma Sporting Club et Rangers se jouera contre le Football Club Céleste. Et au centre sud, si prétendant s'affronteront. Blessing sera face à Bitras. Saint-Luc jouera à l'AS Malolé et l'association sportive Simba de Colleuse, d'ailleurs tenante du titre, matchera nouveau talent et ce tournoi s'étendra sur la période du 24 au 30 juin 2026. Et trois villes, à savoir Kinshasa, Kindu et Lubumbashi, abriteront ces tournois. Et sur terrain, la 12e journée des playoffs du championnat national de la Lina Foot s'est clôturée hier dimanche avec des fortunes diverses pour les équipes qui se sont produites dans trois stades du pays. D'abord, Enil Vierge au stade tout-puissant Mazembe de Kamalondo dans les derbys katankais entre le tout-puissant Mazembe et le Football Club Saint-Éloi-Lupopo. Et notre Enil, cette fois-ci d'un but, a sanctionné le match Vita Club Cercle Sportif Don Bosco disputé au stade Tarafella Kétul. Des victoires de Maniema Union, 3 buts en 1 face au Football Club Céleste de Mbandaka et des Aigles du Congo qui ont petitement dominé l'association sportive Simba de Colouésie qui relance encore les calculs au classement provisoire deux journées de la fin de cette compétition. Les Aigles du Congo reprennent les hauts du classement avec 25 points. Le tout-puissant Mazembe suit de près avec 24. Maniema Union ferme la marche au podium avec 22 points. Et au milieu du tableau, l'AS Vita Club 4e, 18 points. Don Bosco 5e, 17 points. Lupopo a totalisé après son île face au tout-puissant Mazembe 14 points à 12 matchs joués. L'AS Simba vient à 7e position avec à 7 points. C'est l'Estade Mbandaka tire la queue avec seulement 3 points glanés. Et la vendredi, la journée se joue mercredi avec 4 matchs au menu de deux stades de la ville de Lubumbashi. Maniema Union et le football club Les Aigles du Congo se produiront au stade Mazembe à partir des 13h dans une finale à Val-à-Lettre. À fin de journée, Mazembe et Don Bosco seront opposés dans les duels de positionnement. Le stade Kibasa Maliba sera entré d'Akimar. Des autres matchs, le match entre Simba et Vita Club d'abord qui est prévu à 13h. Et à fin de journée, le football club Saint-Éloi Loupopo tentera de se relancer au classement provisoire face au football club Air Céleste de Mbandaka qui reste cloué à la dernière position de ces classements provisoires. Amis sportifs, c'est par là que nous mettons fin à ce journal des sports. Merci à vous tous de l'avoir écouté.
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0: Bonjour Anne Kortzner, bonjour à toutes et à tous. Le 15 mai dernier, l'épidémie d'Ebola a été déclarée en République démocratique du Congo. Un mois plus tard, le virus continue de se propager. Le président du Somaliland étant en Israël, l'État hébreu est le premier et le seul pays à ce jour à avoir reconnu la souveraineté du Somaliland depuis qu'il a fait sécession de la Somalie.
1: Le grand invité de RFI aujourd'hui, Ousmane Sonko, ancien Premier ministre du Sénégal. Il revient sur son bilan, sa rupture avec Bassirou Diomaye Faye, mais aussi la dette colossale du Sénégal. On l'écoute dans la deuxième partie d'Afrique Midi.
0: Les sports, le mondial de football, le petit poussé de la compétition entre en lice aujourd'hui. Pour la première qualification de son histoire, le Cap-Vert affronte tout à l'heure l'ogre espagnol.
1: Voilà un mois que l'épidémie d'Ebola a été officiellement déclarée en République démocratique du Congo.
0: L'épicentre de la maladie se trouve dans la province de l'Ituri, dans l'est du pays, entre Bunia, la capitale provinciale, Walou, plus au nord. Polynésie dit si la riposte est en cours depuis cette annonce du 15 mai dernier. Sur le terrain, la maladie continue de se propager.
2: Oui, nous n'avons pas encore de cartographie de la maladie, expliquait encore la semaine dernière les équipes de Médecins Sans Frontières ici à Kinshasa. Cela veut dire qu'il n'y a pas encore de projection sur la propagation de la maladie. La courbe des cas confirmés continue de monter régulièrement et cette épidémie n'a pas atteint son plateau. Sur le terrain, les équipes de riposte ont-elles bien avancé ces dernières semaines? Des moyens humains, financiers, matériels sont arrivés dans la zone. Plusieurs centres de traitement Ebola ont pu être mis en service. Il s'agit d'unités indépendantes installées en général à côté des structures médicales classiques, mais qui répondent aux exigences de sécurité pour prendre en charge des patients atteints. Mais tout cela ne suffit pas. Il y a encore la méfiance des communautés, estiment les acteurs de terrain, et donc des difficultés à détecter, tracer et isoler les cas contacts. Le taux de suivi est aux environs de 51%. Selon les derniers chiffres des autorités congolaises, l'objectif à atteindre pour maîtriser l'épidémie, c'est plus de 90%. Et ce chiffre, il a baissé ces derniers jours. On était à plus de 60% la semaine dernière. Cette baisse est en partie due à une augmentation des

0: zones impactées, deux nouvelles zones de santé ont été déclarées touchées ces 24 dernières heures et il faut du temps pour que la logistique se mette en place.
1: Paulina Zidi en direct de Kinshasa.
2: Au chapitre politique, le Sénat se prononce à son tour sur la proposition de loi qui organise le référendum en RDC.
1: Hier, la commission politique, administrative et juridique a adopté son rapport à l'unanimité après deux jours de travaux. Ce vote prévu cet après-midi intervient trois jours après la dispersion violente d'une manifestation à Kinshasa qui a fait plusieurs blessés selon des organisations de droits humains. Pastor Ligodi, l'opposition craint que ce texte n'ouvre la voie à un changement de constitution.
3: Et oui, Nicolas, la plénière du Sénat est donc attendue cet après-midi sur ce texte. Dans ce contexte, le président de la commission PSJ, le sénateur Jules Lodi, a déjà transmis ses conclusions au président du Sénat, Jean-Michel Samalou-Kondé, sans en dévoiler le contenu. Dans les heures qui suivent, nous a-t-il dit, vous serez fixé sur la position du Sénat. Il faut dire que si le Sénat adopte le texte conforme à celui voté par l'Assemblée nationale le 9 juin, la loi est définitivement adoptée. Et si les sénateurs y apportent des modifications, une commission paritaire réunissant les deux chambres devra trouver un consensus. Pour l'opposition qui avait boycotté le vote à l'Assemblée nationale, ce texte n'est que le premier acte d'un projet visant à maintenir Félix Tshisekedi au pouvoir au-delà de 2028. Et les contenus du texte lui-même alimentent cette crainte. L'article 42 prévoit qu'en cas de dysfonctionnement majeur des institutions, le président de la République peut lancer un processus de changement des règles constitutionnelles soumis ensuite à un référendum populaire. La majorité parlementaire défend au contraire un cadre légal pour consulter les peuples sur les grandes questions nationales.
2: L'opposant en exil Issa Tshiroma Bakary porte plainte en France contre le président camerounais Paul Biya.
1: Deux plaintes au tribunal judiciaire de Paris. L'ancien candidat à la présidentielle dénonce la répression des manifestations qui avaient suivi le scrutin. Il invoque le principe de compétence universelle de la justice française. Issa Tshiroma Bakary soutient que plusieurs milliers de Camerounais seraient toujours détenus dans différentes prisons du pays, dans des conditions qu'il qualifie d'illégales et contraires aux droits fondamentaux, Richard Onanena.
4: La plainte vise le président camerounais Paul Biya ainsi qu'une vingtaine de hauts responsables, parmi lesquels le secrétaire général de la présidence, Ferdinand Gongo, des ministres, des responsables de l'armée, de la gendarmerie et de la police. Face aux obstructions persistantes au Cameroun, l'opposant indique avoir saisi cette juridiction internationale. Cette démarche peut-elle aboutir? Réponse de Maître Calvin Diop, avocat au barreau du Cameroun et de Paris.
5: Le tribunal judiciaire de Paris bénéficie de la compétence universelle. En gros, sans exiger que le crime ait un lien territorial avec cet État. Maintenant, aboutir ou pas aboutir, ce type d'affaires prend souvent du temps.
4: Issa Tshiroma rappelle avoir instruit au lendemain du 12 octobre une enquête minutieuse visant à rassembler l'ensemble des informations, collecter divers témoignages et recueillir des preuves, mais aussi à établir la chaîne de responsabilité des donneurs d'ordre aux exécutants. Joint au téléphone, Grégoire Owona, ministre et secrétaire général adjoint du RDPC, estime que l'ancien candidat exilé en Gambie cherche simplement à attirer l'attention.
6: Tshiroma a un besoin d'existence qui justifie ce qu'il fait. Le RDPC, quant à lui, travaille à la préparation des prochaines élections. On est bien occupé pour parler ou penser à Tshiroma.
4: Selon les avocats d'Issa Tshiroma, la saisine du tribunal judiciaire de Paris constitue une première étape dans une démarche qui pourrait être étendue à d'autres mécanismes internationaux compétents en matière de droits humains et des détentions arbitraires. Richard Onanena, Yaoundé, RFI.
1: Des employés de Médecins Sans Frontières visés par des accusations d'abus sexuels dans l'est du Tchad. Une enquête interne de l'ONG révélée par l'agence Associated Press met à jour une soixantaine de cas d'abus et d'exploitation sexuelle de réfugiés soudanais. 18 salariés de l'organisation ont été licenciés, Nadia Ben Mafoud.
7: MSF reconnaît des cas d'abus et d'exploitation sexuelle commis par certains de ses employés dans l'est du Tchad, le long de la frontière avec le Soudan. Selon une note interne confidentielle, l'organisation humanitaire a recensé 59 allégations visant des membres de son personnel au Tchad. Certaines concernent des faits d'exploitation sexuelle de personnes particulièrement vulnérables, notamment des femmes et des mineurs réfugiés ayant fui la guerre au Soudan. Le rapport évoque notamment des accusations d'échange de nourriture, d'argent ou d'opportunités d'emploi contre des relations sexuelles. À l'issue d'une enquête interne de plusieurs mois, 18 employés de MSF ont été licenciés et interdits de tout futur emploi au sein de l'organisation. Toutefois, dans de nombreux cas, les allégations n'ont pas pu être pleinement vérifiées, les victimes ou les auteurs présumés n'ayant pas pu être identifiés. Interrogée, l'organisation affirme que ces actes sont profondément contraires à ses valeurs Elle précise que des enquêtes ont été menées depuis 2024, notamment dans les camps de réfugiés d'Adré, Aboutengue et Metché. Concernant d'éventuelles poursuites judiciaires, MSF indique respecter la volonté des victimes de saisir ou non les autorités compétentes. Nadia Ben Mahfoud, N'Djamena, RFI.
2: Le président du Somaliland en Israël.
1: Abdi Rahman Mohamed Abdoulaye a été reçu hier à Jérusalem par son homologue israélien Isaac Herzog. C'était la première visite d'État officielle d'un chef de l'exécutif somalilandais à l'étranger. Le 26 décembre dernier, Israël a décidé de reconnaître le Somaliland comme un État indépendant et souverain. Lisa Fabian, le Somaliland a unilatéralement fait sécession de la Somalie en 1991 et jusqu'ici, aucun État ne le reconnaissait.
8: Ce dimanche, le président Abdi Rahman Mohamed Abdoulaye a été reçu avec les honneurs officiels à Jérusalem et il a vivement remercié Israël au nom des 6 millions d'habitants du Somaliland. Cette visite ouvre un nouveau chapitre et revêt une importance particulière, s'est-il notamment félicité. Dans un communiqué publié par le bureau du président israélien Herzog, le dirigeant du Somaliland a également rappelé que son pays tente d'établir depuis 35 ans des contacts avec les dirigeants du monde entier et que seul Israël a accepté de les voir et de reconnaître son pays. Suite à cette reconnaissance, le Somaliland a nommé en février Mohamed Aghi comme chef de sa mission diplomatique en Israël. Puis en avril, Israël a annoncé la nomination d'un ambassadeur non résident pour le Somaliland. Selon la presse israélienne, l'inauguration officielle de l'ambassade du Somaliland à Jérusalem doit avoir lieu ce lundi soir comme point d'orgue de cette visite d'État de plusieurs jours. Durant laquelle Abdi Rahman Mohamed Abdoulaye s'entretiendra aussi, entre autres, avec le ministre des Affaires étrangères israélien et avec le Premier ministre Benjamin Netanyahou.
1: Une mission du Fonds monétaire international attendue au Sénégal à partir d'aujourd'hui pour reprendre les discussions interrompues depuis le mois de février dernier. Cette visite intervient alors que le Sénégal vient de changer de Premier ministre et de gouvernement et traverse une crise budgétaire sans précédent, Léalisa Vesterhoff.
9: Conduite par la chef de mission du FMI pour le Sénégal, Mercedes Vera Martin, et accompagnée de plusieurs économistes, l'objectif de cette visite est surtout technique. Après plus de 4 mois sans échange entre Dakar et Washington, il s'agit de vérifier un certain nombre de chiffres. Et d'abord, le niveau réel de la dette publique, estimé à 132% du PIB, mais aussi les mesures correctrices qui ont été prises par les autorités pour éviter que le Sénégal puisse à nouveau emprunter de façon opaque. En ce sens, l'emprunt de 650 millions d'euros via des montages financiers complexes appelés Total Swap Return pourrait être abordé avec l'équipe technique du FMI. Autre question à l'ordre du jour, le besoin exact de financement du Sénégal pour honorer le remboursement de sa dette publique et de ses intérêts dans les 12 prochains mois, mais aussi le montant précis des recettes de l'État. Alors que la croissance initialement prévue à 5% a été revue à la baisse à 2% et que le contexte international avec la crise en Iran et un prix du pétrole qui flambe pèse lourdement sur le budget de l'État. Autant de chiffres et de questions techniques qui auront un impact dans un second temps sur la possibilité ou non pour le FMI de reprendre un programme avec le Sénégal. Léalisa Vesterhoff, Dakar, RFI.
2: La suite de nos enquêtes au Mozambique en partenariat avec le consortium de presse Forbidden Stories.
1: Des enquêtes qui lèvent un coin du voile sur le climat de répression qui règne dans le pays. Fin 2024, le Mozambique avait été secoué par une crise post-électorale. La répression avait fait plus de 400 morts selon la société civile. Mais aujourd'hui, plus d'un an et demi après, cette répression se poursuit, Gaël Alex.
10: Le 9 mai, Anselmo Vicente, coordinateur du parti d'opposition Anamola à Chimoyo, dans le centre du pays, est assassiné devant son domicile. 6 jours plus tard, c'est Pedro Chauque, militant dans la province de Gaza, dans le sud du pays, qui est tué chez lui. Pour Venancio Mondlane, fondateur d'Anamola, ces deux meurtres sont l'œuvre du pouvoir mozambicain. En mars 2025, le candidat déçu à la présidentielle a porté plainte contre les forces de l'ordre pour leur rôle dans les violences qui ont marqué la crise post-électorale. D'après le dossier judiciaire, Venancio Mondlane estime que 55 militants d'Anamola ont été tués et plus de 400 violentés par la police depuis la création du parti en août 2025. Diash Letela, porte-parole du groupe parlementaire du Frelimo, parti au pouvoir depuis l'indépendance, estime quant à lui que les deux assassinats du mois de mai sont des actes isolés. Mi-mai, le tribunal de Beira, dans le centre du Mozambique, a condamné deux policiers pour violation des droits de l'homme durant la crise post-électorale. Mais les officiers restent introuvables. Leur état-major affirme qu'ils ont été mutés, mais ne sait pas où. Gaël Alex, de retour de Maputo, Nairobi, RFI.
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1: 14h43 à Paris, dans la deuxième partie d'Afrique Midi, le mondial de football Le Cap-Vert entre en compétition ce soir face aux géants espagnols. Et puis la Côte d'Ivoire, elle, a réussi son entrée en lice en battant l'Équateur 1-0.
2: La Coupe du Monde de foot donc est un grand jour dans l'histoire du Cap-Vert. Le pays de 500 000 habitants seulement va disputer le premier match de son histoire.
1: Les Cap-Verdiens entrent en lice à Atlanta contre un poids lourd du football mondial, l'Espagne. Après leur épatante qualification qui a rendu fier tout le pays, les requins bleus Victor Misistrano s'attaquent à un défi vertigineux.
11: Il y a de quoi se sentir tout petit au moment d'entrer comme l'ont fait hier Ryan Mendes et ses coéquipiers en repérage dans ce gigantesque stade futuriste. Là où ils vont affronter l'une des meilleures équipes de la planète dans l'arène des compétitions de football. À 36 ans, le capitaine et légende du foot capverdien va sans doute disputer le plus grand match de sa carrière.
12: Peut-être sûrement, ouais, parce que c'est pour l'histoire en fait. C'est la première fois que mon pays participe aussi à une Coupe du Monde et moi je suis là à 36 ans. J'en ai fait des matchs, j'ai fait des matchs de Ligue des Champions, de Ligue Europa, mais là, ça sent quelque chose de bien différent. Donc il va falloir profiter, quoi.
11: Profiter et tenter, bien sûr, de créer de nouveaux exploits afin de faire rêver les très nombreux supporters des requins bleus au Cap-Vert et partout dans le monde, à l'image de Kelvin qui se promène drapeau sur le dos dans la fan zone d'Atlanta.
13: Moi j'adorerais qu'on gagne 2-1, je sais que c'est un vœu pieux mais nous sommes là pour ça. Soutenir notre équipe, soutenir notre pays et on ne sait jamais ce qui peut arriver, c'est juste un autre tournoi.
11: L'objectif n'est pas uniquement sportif selon le sélectionneur Boubista, il est aussi culturel, musical, les Cap-Verdiens sont venus montrer leur pays au monde entier. Victor Misistrano, Atlanta. RFI.
1: Espagne-Cap-Vert, coup d'envoi à 16h, temps universel à suivre en direct et en intégralité sur nos antennes africaines. En Côte d'Ivoire, c'était cette nuit l'ambiance des grands soirs dans les maquis d'Abidjan. Les supporters ont bravé la pluie et l'heure tardive pour suivre le premier match des éléphants. La victoire 1-0 sur l'Équateur a été bruyamment célébrée. Notre correspondant à Abidjan, Moulamine Sissavane, a suivi le match dans un maquis de cocody.
14: Alors qu'on joue le temps additionnel, les supporters ivoiriens massés devant les trois écrans du Maquis La Merveille réclament à corps et à cri le coup de sifflet final. Coup de sifflet final qui fait exulter tout le monde, dont Roxane.
15: Beaucoup de stress dès le début, des actions manquées et à la fin vraiment, Ahmad qui nous a libérés, super heureuse. On va gagner l'Allemagne, on va gagner le Curaçao. Je suis sûr que la Côte d'Ivoire ira super super loin.
14: Charles Zindo, autre supporter, a lui aussi retrouvé la confiance. Confiance qui a été éprouvée, mais jamais perdue en réalité.
16: Dans les premières instants, c'est vrai, on a eu peur sur certaines actions, mais on est confiant, on sait que c'est les éléphants. On peut trébucher, mais on ne peut pas tomber. Jamais. Je suis vraiment content ce soir. J'ai dit qu'à la dernière minute, ça nous rappelle un peu le Mali.
14: Celui qui est resté serein durant toute la rencontre, malgré les hauts et les bas, et malgré la qualité de l'Équateur, c'est Aymar Rachi, triomphant parmi ses amis.
17: Jouer en première mi-temps, sans Inao, sans Amad Diallo, je suis confiant qu'on va gagner. C'est le même scénario qui s'est passé contre la France. Hein. Mes amis qui étaient là étaient craintifs et je leur disais qu'on allait gagner 1-0 et Amad Diallo allait marquer. That's what I'm saying, guys.
14: En empochant ces trois points précieux, les éléphants galvanisent tout le pays derrière eux pour réaliser une sortie de poule historique. Moulamine Sissavane, Abidjan, RFI.
1: La Côte d'Ivoire où les épreuves écrites du bac commencent aujourd'hui. Un examen qui a lieu dans des conditions difficiles pour plusieurs centaines d'élèves de terminale qui vivaient dans des quartiers d'Abidjan récemment démolis dans des opérations dites de restauration de l'ordre urbain. Près du phare de Port-Boué, le reportage de Benoît Almeraz.
18: Mariam a 20 ans, elle passait les oraux de son bac de comptabilité quand les bulldozers ont rasé sa maison.
19: Tout d'un coup, j'ai vu une dame qui courait. Elle m'a dit que nous, il y a les machines qui arrivent vers nous. J'ai couru, je sais pas, j'ai trouvé mon papa. Que j'ai vu une machine sur la maison, j'ai commencé à pleurer. J'ai perdu mes cahiers, toutes mes affaires.
18: L'élève de terminale se dit paniquée. Elle a trouvé refuge chez une voisine avec 5 autres camarades de classe. Ils sont 18 au total à partager 2 chambres et un salon. Ramatou les accueille. Pour elle, les révisions sont impossibles dans ces conditions.
20: Tout le monde est traumatisé. Franchement, travail là, c'est pas trop ça. Pour moi, il y a trop de bruit. On n'arrive pas à dormir, on n'arrive pas à travailler.
18: La mairie de Port-Boué a mis en place une cellule pour soutenir les candidats aux examens issus des quartiers démolis. Environ 130 se sont manifestés. Beaucoup ont préféré partir pour Manuel Danhy, l'un des membres de cette cellule.
0: Ses familles se sont retrouvées dans des communes comme Yopougon, Abobo. Ça fragilise ses enfants. Franchement, c'est vraiment pas facile.
18: La mairie de Port-Boué dit par ailleurs travailler avec la direction régionale de l'éducation pour organiser des épreuves de rattrapage pour les élèves des Guerpies. Benoît Neras, Abidjan, RFI.
1: Il est midi 48 à Abidjan.
2: À l'essentiel de l'actualité internationale, des critiques en Israël et les remerciements du Hezbollah après l'annonce d'un accord entre les États-Unis et l'Iran. Accord qui comprend le Liban et prévoit donc la fin de l'offensive israélienne contre le pays. Le ministre israélien de la Défense assure que l'armée ne quittera pas le sud du Liban. Cet accord, il doit être signé formellement à la fin de la semaine. Et l'Iran fait savoir qu'une profonde méfiance persiste à l'égard des États-Unis. Le pays dit aussi qu'il est prévu que certains fonds gelés soient débloqués, que les États-Unis vont verser des réparations et que des frais maritimes seront imposés dans le détroit d'Ormuz après sa réouverture. Ça n'est pas le projet du vice-président américain qui parle, lui, de réouverture sans péage. Et puis la Russie dément avoir visé une célèbre cathédrale orthodoxe à Kiev. Le toit a pris feu après avoir été touché par des drones et Moscou assure qu'il s'agissait d'engins américains de défense antiaérienne. L'UNESCO craint des dégâts significatifs et le président français déclare que rien ne justifie une attaque contre un patrimoine universel.
1: Moins 20 mois après avoir été limogé de la primature et élu à la tête de l'Assemblée nationale sénégalaise, Ousmane Sonko est l'invité exceptionnel de RFI. Il répond à notre correspondante à Dakar, Léalisa Vesterhoff, et à Marc Perelman de France 24.
21: Ousmane Sonko, bonjour.
22: Bonjour, madame.
21: Trois semaines après vous avoir limogé, le président Bassirou Diomaye Faye, lors de son dernier discours, a fait allusion aux différends qui vous opposent depuis des mois, assurant « Aucune querelle ne mérite que l'on déchire le pays qui nous est commun. » Qu'en pensez-vous? Est-ce que cette querelle entre vous deux est allée trop loin? Est-elle en train de déchirer le Sénégal?
22: Je ne pense pas qu'il y ait querelle. Et le Sénégal est plus grand que les divergences politiques que nous pouvons avoir. Pour assurer tout le monde qu'il n'y aura pas de déchirure, il peut y avoir des divergences programmatiques, mais pas de déchirure du pays. Le peuple sénégalais est plus grand que cela.
1: Est-ce que pour vous, finalement, le fait d'avoir été limogé, alors vous avez dit que c'était aussi à votre demande, est-ce que ce n'est pas une bonne chose, étant donné les difficultés que traverse le Sénégal en vue de votre ambition d'élection présidentielle de 2029?
22: Non, je ne l'apprécierai pas sous cet angle. D'abord, cette affaire appartient désormais à l'histoire politique du Sénégal. Un homme politique, c'est une trajectoire, et cette séparation sur le plan institutionnel n'est pas l'aspect le plus marquant de ma carrière politique en réalité. Et je pense qu'aujourd'hui, je dois remercier d'abord le peuple sénégalais d'avoir porté la confiance sur un candidat que moi-même j'ai désigné et ensuite d'avoir renouvelé cette confiance en nous donnant cette majorité écrasante à l'Assemblée nationale et par anticipation en me désignant à la tête de cette prestigieuse institution. Désormais, mes énergies vont être concentrées à donner à cette institution-là le rôle et la place qui est la sienne. Après, je pense que l'exécutif fera ce qu'il doit faire en vertu de ses pouvoirs constitutionnels, le législatif le fera de manière complémentaire parce que nous avons tous cette obligation de travailler à la réussite de ce mandat. Donc je ne vais pas m'en dédouaner et je souhaite pour le reste de ce mandat qu'il y ait tout le succès pour le bonheur du peuple sénégalais.
21: Vous avez dit à plusieurs reprises que Bassirou Diomaye Faye avait trahi le projet du PASTEF. Pour le moment, vous ne l'avez pas exclu. Est-ce que ça pourrait être le cas?
22: Vous savez, les notions de trahison relèvent beaucoup plus de la morale et de l'affectif. Je préfère être sur un terrain beaucoup plus politique. C'est des engagements qui ont été pris vis-à-vis du peuple sénégalais sur 10 ans d'opposition. Et je considère aujourd'hui que les engagements que nous avons pris vis-à-vis du peuple sénégalais, pour la plupart, en tout cas certains de ces engagements, ne sont pas respectés. Il n'y a pas de volonté de les respecter. Je préfère mettre le curseur à ce niveau-là. Après, je ne suis pas sur le terrain de l'émotion, de la trahison. Je laisse ça à la morale.
21: Mais au-delà de l'émotion, est-ce qu'une exclusion du parti PASTEF de Bassirou Diomaye Faye est à l'ordre du jour?
22: Ça s'appréciera le moment venu. Je pense que le parti PASTEF est très structuré, très organisé. Il a des textes. Et ces textes sont très, très clairs sur les procédures à suivre, sur les griefs à mettre sur la table pour pouvoir parler de l'exclusion ou pas de quelqu'un. Donc nous n'en sommes pas encore là. Le parti appréciera. Le parti, ce n'est pas Ousmane Sonko. Et c'est les instances qui apprécieront le moment venu.
1: Vous dites vouloir vous placer sur le plan des institutions. Alors, le 2 juin, vous avez affirmé, si le PASTEF veut, le gouvernement peut être censuré, mais nous ne censurerons pas. Alors, est-ce que ça vaut pour tous les cas de figure, ou est-ce qu'il y a des cas où vous pourriez censurer le gouvernement, étant donné que vous avez une très large majorité,
3: Par exemple, si le président utilise l'article 52 de la Constitution qui lui permet de prendre des mesures exceptionnelles s'il considère que le fonctionnement des institutions est gravement menacé, ou alors sur un point de vue plus politique, si jamais il décide que les élections locales prévues en janvier 2027 seront repoussées.
22: Non, en réalité, je crois qu'il n'y a pas de chèque en blanc qu'on délivrerait au président de la République ou au gouvernement. J'ai dit qu'autant que possible, puisque nous ne sommes pas là pour entraver l'action de l'exécutif, autant que possible, nous ne censurerons pas. Nous ne serons pas, en tout cas, dans des logiques politiciennes de censurer pour régler des comptes ou pour affaiblir une action. Mais effectivement, si les cas nécessitent une censure, c'est une prérogative constitutionnelle de l'Assemblée nationale. Nous n'hésiterons pas à l'utiliser. Nous n'en sommes pas encore là. Un gouvernement vient d'être installé. Nous l'observons. Nous laissons prendre ses marques. La situation du pays exige de chacun d'entre nous beaucoup de retenue, beaucoup de sagesse pour mettre en avant exclusivement les intérêts du pays. Après, nous sommes dans une démocratie. Nous n'avons pas forcément besoin d'ailleurs d'être de grands amis. Pour que ça marche, il faut que chacun respecte les règles et le reste, ça ira.
21: Parmi les priorités du nouveau gouvernement, la gestion de cette dette colossale héritée de l'administration précédente, avec un risque majeur de défaut de paiement. Vous vous êtes toujours opposé à la restructuration de cette dette. Une équipe du FMI est attendue à Dakar cette semaine. Si l'exécutif décide de restructurer la dette, que ferez-vous?
22: Vous savez, nous ne sommes pas dans des positions dans l'absolu figé. Nous examinons avec lucidité la situation. Le plus important, c'est que ce qui sera mis sur la table corresponde aux exigences du moment. Je considère aujourd'hui que nous pouvons apprécier au fur et à mesure les développements. Entre-temps, il y a eu la crise dans le Golfe qui est venue s'ajouter à la crise de la dette que nous connaissions déjà. En tant que Premier ministre sortant, je sais que nous vivons une tension assez particulière. Nous apprécierons, comme je l'ai dit dans l'absolu, nous ne sommes pas là pour faire de l'entrave. Mais si une solution devait être prise qui ne va pas dans le sens de l'intérêt du Sénégal, qui sacrifie nos options de changement systémique et structurel, nous ne l'accepterons pas. Et ce qui relève du pouvoir de l'Assemblée nationale, nous l'utiliserons pour dire non.
21: Dans votre bilan, à la tête du gouvernement, il y a aussi la gestion de la crise universitaire. Est-ce que vous regrettez d'avoir autorisé l'intervention des forces de l'ordre sur le campus de l'université Charenta Diop? Un étudiant a été tué, personne n'a été tenu responsable. Est-ce que ce n'est pas une tâche sombre sur votre mandat?
22: Non, que nenni. Personne n'a été tenu responsable. Vous concluez vite. Il y a une enquête qui a été ouverte. Et de manière très diligente, une enquête qui est aujourd'hui sur la table du procureur. Donc vous ne pouvez pas dire que personne n'a été tenu responsable.
21: On n'en connaît pas encore les conclusions.
22: On n'en connaît pas encore les conclusions. En attendant les conclusions de l'enquête qui nous dira ce qui s'est passé réellement et qui est à la base du décès de l'étudiant, je considère, pour des images que j'ai vues moi, qu'il y a eu un usage disproportionné. Quand on prend des jeunes désarmés au milieu de forces de l'ordre et qu'on les bastonne publiquement, c'est un usage disproportionné de la force.
21: Vous n'êtes pas responsable de...
22: La conduite des opérations sur le terrain, vous conviendrez avec moi que ce n'est pas un Premier ministre qui va sur le terrain pour dire à tel agent, fais ceci ou ne fais pas cela.
21: Ousmane Sonko, merci.
22: Je vous remercie.
1: Ousmane Sonko, invité de Réaliza Vesteroff et de Marc Perelman, entretien à retrouver en intégralité sur le www.rfi.fr et sur nos applications rubrique invité, onglet grand invité international. C'est l'une des conséquences de la guerre au Moyen-Orient, la hausse des prix du bitume. Le secteur des travaux publics est directement touché, notamment en Afrique, où rares sont les fabricants, Marie-Pierre Olfan.
5: À Madagascar, comme dans beaucoup de pays du continent, on ne fabrique pas de bitume, mais on l'importe majoritairement du Golfe Persique pour des raisons de proximité géographique. Richard Ferrazzi, directeur de l'entreprise de BTP Colas sur la Grande Île.
6: On avait du Djebel Ali parce que c'est un tracé plus court, en 30 jours ça arrivait. On en faisait un peu d'Europe pour compléter, mais là, principalement ça venait de Djebel Ali. Donc ça passait par Hormuz et là ça a été bloqué. Donc là tout vient d'Europe et là effectivement c'est des transits time beaucoup plus longs. On est peut-être à 45 jours, 60 jours de plus.
5: Des délais qui ont eu inévitablement un impact sur le terrain.
6: C'était brutal. Hein. Donc le temps qu'on se retourne, qu'on retrouve d'autres chaînes d'approvisionnement et qu'on reboucle des bateaux, ben, effectivement ça a décalé environ deux mois et demi les chantiers.
5: Et deux mois plus tard, le bitume coûte 40 à 50% de plus à Madagascar. En Guinée, la tonne a augmenté d'environ $200 en trois mois, soit une hausse de plus de 20%. Heureusement, certains des contrats peuvent être renégociés, explique Maury Diakakaba, le directeur adjoint de la société guinéenne de terrassement routier.
23: Il y a des contrats dans lesquels nous avons négocié ce qu'on appelle la méthode d'actualisation. Ces contrats nous permettent quand même d'ajuster ces coûts, mais nous avons aussi des contrats dans lesquels nous n'avons vraiment pas prévu ce système Et ce qui veut dire que nous sommes obligés de grignoter dans notre marge et voire même ça impacte sur nous jusqu'au niveau des pertes. Quoi.
5: Au Cameroun, le Code des marchés publics offre la possibilité de réviser les prix. Stéphane Edouma, directeur adjoint de MAG, un des gros acteurs du BTP, envisage de déposer un dossier pour pouvoir entrer dans ses frais et sera vigilant lors des prochains appels d'offres.
4: Au vu des retards d'approvisionnement aujourd'hui, on va pouvoir anticiper forcément en mettant en place des stocks tampons qui pourront nous permettre de maintenir les différents plannings qu'on va mettre sur pied.
5: Il y a des leçons qui vont être...
4: Au vu des retards d'approvisionnement aujourd'hui, on va pouvoir anticiper forcément en mettant...

0: Couleur africaine, réalisé et préparé avec Laurent Chaffard, Michael Goncalves et Cécile Périard. Merci à eux et merci à vous de nous avoir suivis.
1: À demain, Nicolas Sûr. Vous restez avec nous sur notre antenne dans un peu plus d'une minute maintenant, le rendez-vous d'Haïti et des Amériques. On va parler notamment du processus électoral en Haïti qui a bien du mal à se mettre en place avant les élections prévues en septembre. Et puis, vous le savez, il y a deux autres options. Une demi-heure d'information en full day si vous êtes en Afrique de l'Ouest ou bien en portugais si vous nous écoutez en Afrique lusophone.
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Bon après-midi, madame et monsieur, amis de Toronto, vous qui écoutez la radio télévision Victoire Horizon. Nous sommes très contents de vous retrouver cet après-midi dans ce nouveau numéro de cette émission. Une émission que vous suivez chaque lundi à partir de 15h. C'est l'émission musique de l'Horizon et rendez-vous de la musique classique. Une musique responsable, consciente et divertissante.

confiants que vous serez des nôtres. Nous sommes bien déterminés à vous accompagner cet après-midi. J'espère que vous êtes en tout cas formés en train de nous écouter de partout, dans les quatre coins de la ville de Butembo. Nous sommes la radio télévision Victor Horizon et réel plaisir d'être avec vous à cette heure, partager ces moments de la musique classique sur cette chaîne. Vous le savez, deux parties seront décortiquées dans cette émission. La première est consacrée à la sélection du jour et la seconde sera pour des différentes dédicaces. Nous sommes en train de penser à celui qui nous a signé cette sélection. Nous disons merci beaucoup et nous allons prendre la première chanson qui va certainement nous accueillir. Une chanson qui ouvre cette sélection musicale, madame, messieurs. On écoute ça.

Viva Forever, c'est le premier titre, la première chanson qui venait d'écouter dans cette émission musique de l'origine. C'est une chanson à sélectionner pour vous. Merci beaucoup de l'avoir écouté. Nous allons prendre la deuxième. Westlife qui nous chante My Hero, et puis vous les trouvez.

My Hero, c'est la chanson que vous venez de suivre, la deuxième d'ailleurs. Merci à tout le monde qui est déjà branché, en train de nous écouter. Nous disons big up à vous. En train de signaler qu'aujourd'hui nous n'allons pas utiliser les numéros d'habitude. Nous allons changer un peu parce que nous avons eu des soucis. Et grâce aussi avec les phones. Et donc, nous allons utiliser d'autres numéros que nous allons vous donner un moment après cette première partie. Je m'en vais prendre la troisième chanson. Elle s'appelle Céline Dion qui nous chante.

Voilà, mon rêve de toujours, peut-être que c'est d'écouter la musique classique. En tout cas, je ne sais pas. Je ne sais pas. Merci pour ces chansons de Céline Dion qui vient de faire plaisir, évidemment. Nous sommes dans cette émission Musique de l'Horizon. Vous venez de nous capter pour des diffusions. Nous sommes là chaque lundi à partir de 15h. Et c'est la musique classique que vous écoutez à Paris Instant dans cette émission Musique de l'Horizon. Nous allons maintenant prendre cette chanson qui nous chante Whitney Houston. Et cette chanson vous fera plaisir, j'espère bien. On l'écoute.

0: Voilà.
1: Merci. Merci pour cette chanson. Whitney Houston qui nous chantait ces beaux titres. Et je vais prendre l'avant-dernière. Et juste après celle-ci, les contacts que nous allons utiliser pour aujourd'hui. D'ailleurs, pour les émissions qui suivent aussi. Je suis dans ce studio de l'RTVH, dans cette émission Musique de l'Horizon. Cette chanson de Chimène, je vous laisse l'écouter.

j'ai vu du CID, une chanson de Chimène qui venait d'écouter. Pour celles qui viennent de nous joindre, nous sommes au 09 99 77 60 78. 09 99 77 60 78. Vous nous envoyez un message dans la deuxième partie, bien sûr, de cette émission. Une partie consacrée aux différentes dédicaces. Et ces différentes dédicaces feront plaisir. Vous nous envoyez un message dans la deuxième partie, bien sûr, de cette émission. Une partie consacrée aux différentes dédicaces. Et ces différentes dédicaces feront plaisir. 940 081 89 89 940. Dédicace. Et ces différentes dédicaces feront plaisir. 940 081 89 89 940. Classique. Je vous laisse écouter la dernière chanson de la sélection pour aujourd'hui. J'espère que ces chansons vont faire également plaisir. Il s'appelle Callum Scott. Callum Scott qui nous chante cette très belle mélodie. Une chanson que j'aime aussi. D'ailleurs, c'est la chanson de mon choix cet après-midi. Pour tous ceux-là qui vont demander ma chanson, alors je crois que cette chanson fera plaisir à l'écoute.

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1: Et c'était la dernière chanson. We were there. Dire merci à la personne qui l'a signé. La personne qui nous a signé cette belle sélection. Merci beaucoup. Nous sommes au 09-99. 09-99, 77-60-78. 09-99, 77-60-78. Notre numéro que nous utilisons pour aujourd'hui et également dans les émissions prochaines. Et les 0-81-89-89-940. 0-81-89-89-940. Merci pour... Merci à tous ceux-là qui sont en train de nous écrire. Pourquoi pas tous ceux qui sont en train de nous suivre. Et tous ceux qui aiment la musique classique. Merci d'être là. Nous partageons ce moment ensemble avec vous, amis de la musique douce, la musique classique sur RTVH. Nous allons prendre la première chanson demandée par un auditeur. Il s'appelle Blessing depuis Kikwangwa. Il demande la chanson de Westlife, My Love. Merci. Depuis Kikwangwa, nous sommes bien captés. Kikwangwa, c'est vers où? Vers Kitatumba, apparemment. Bon, je ne sais pas en tout cas. Merci quand même. La chanson, je vous laisse l'écouter. Et puis on revient dans les minutes qui suivent.

La chanson My Love qui vient de faire plaisir à Anguissé depuis quelque part. Également à Divine MVS depuis quelque part. À Samuel MVS depuis. Il nous capte depuis la ville de Goma. Merci pour votre traduction. On nous suit à travers notre site internet, les www.rtvh.net. Et notre message nous écrit: bonjour, merci pour l'émission. Lis-moi la chanson de Céline Dion, Igarou sous les vents. Une chanson qui fera plaisir à son amour Christelle Kata Kadikasuka Belair. Et lui s'appelle Mayawele Mehdi. Mehdi depuis Kitatumba. Merci Mehdi depuis Kitatumba. Vous suivez cette émission musique de l'horizon. Je vous laisse écouter sous les vents et puis on se retrouve.

0: Il s'appelle Garou, qui nous chantait ce beau titre, Sous le vent, une chanson qui a fait plaisir à la personne qui l'a demandé. Hein. Malheureusement, je vais l'oublier. Je vais l'oublier son nom. Merci quand même pour votre audition. 09 99 77 60 78. 09 99 77 60 78. Celui qui veut également signer la sélection, il peut nous écrire sur ce même numéro juste après cette émission et ça nous fera du bien. Voilà. Nous allons prendre ces messages. Bonsoir. Merci pour cette belle émission. Dédie-moi la chanson de Julio, Julie et Natacha. En amour, il faut toujours être perdant. Ça fera plaisir à tous les amoureux de la musique classique. Comme moi, suis merveille depuis Auberge. Je salue ma chère Rosette depuis Kassongomi. En amour, il faut toujours être perdant. Ces chansons, je vous laisse l'écouter et puis on se retrouve.
1: Non mais, quand, Julie, quand on voit ça, on comprend pourquoi il continue à chanter dans le monde entier. Il y a un tel amour qui se dégage dans ses regards.
2: C'est que de l'amour quand elle vous regarde,
1: c'est trop beau. Tu n'as pas envie d'arrêter de chanter, hein, c'est extraordinaire.
2: Ah, c'est... Moi, j'aimerais qu'on me regarde comme ça aussi.
3: Mais moi, je te regarde comme ça déjà.
1: Je te regarde. Alors maintenant, puisque tu as deux jeunes et belles voix à tes côtés, bah, j'aimerais bien que vous chantiez tous les trois une chanson espagnole qui a été adaptée en français par Michel Jourdan. En amour, il faut toujours un perdant.
3: Mais ils savent déjà ça, hein.
1: Non mais, quelle question?
4: Non.
1: Alors, est-ce que tu as déjà beaucoup perdu, toi, en amour?
3: Beaucoup.
1: T'as jamais gagné?
3: Oh, je gagnais de temps en

0: Julie Zenati, Natacha Saint-Pierre et Rolio.
1: En amour, il faut toujours être perdant. Bon, je ne sais pas. Je ne sais pas en tout cas.

puis l'auberge, hein, je pense. Bonjour, merci pour l'émission. Je demande la chanson de Céline de votre choix. Moi, c'est Lucie à partir de Binongo. Merci à Binongo, nous sommes bien captés. Merci de nous écrire au 09 99 77 60 78. 09 99 77 60 78. Et les 081 89 89 940. Une chanson de Céline, et puis on se retrouve.

Merci Céline Dion pour cette chanson Billy. Bonsoir, la chanson à tous ceux qu'on aime. Il s'appelle Kalahire depuis Vulima. Bon, merci messieurs pour votre message. On écoute cette chanson.

il s'appelle Frédéric François, qui nous chante cette chanson à tous ceux qu'on aime. Bonjour. Bonjour, cher journaliste. Je m'excuse, je suis nouveau ici. Je capte 5 sur 5. Là, je suis sur quelle radio? Je m'appelle Mabélé Tandema. Jean, ici à Londres. Merci à vous, monsieur Mabélé. Je rappelle que vous suivez la radio-télévision Victoire Horizon, la RTVH. Nous sommes dans cette émission ZIC de l'Horizon. C'est un rendez-vous de chaque lundi à partir de 15h. Merci pour votre audition. Bonjour, je demande la chanson de Rihanna Diamond. Je suis désolé, cette chanson n'est pas classique. Ah, bonsoir, frère, je vous capte 5 sur 5. Et fais-moi la chanson de Michael Linds, Breaking My Heart. Ça me fera du bien, je suis Déborah. Merci Déborah pour votre message. La chanson, c'est pour vous.

Vous écoutez Céline Dion dans ses titres I'm Your Angel, une chanson qui vient de vous faire plaisir. Nous sommes au 09 97 60 78. 09 97 60 78. Et les 0 81 89 89 940. 0 81 89 89 940. Salut, merci pour l'émission. Fais-moi la chanson de Céline Dion. Je vois ta lumière. Va faire plaisir à Nkessera. Je suis de la Fimbo de Kavikene. Alors, je suis désolé. Ma réalisation me dit que cette chanson n'est pas prête. Peut-être prochainement. Ou soit carrément, vous pouvez demander une autre. Mais pour l'instant, cette chanson n'est pas vraiment prête. Il y a cet autre qui nous a écrit. Donc, donne-moi la chanson des Garou. Indutile et belle. Merci. Vous n'avez pas signé votre message, malheureusement. Mais je vous laisse écouter la chanson. Et puis on se retrouve juste après.

Voilà. Merci beaucoup pour cette chanson belle. Chanson de Garou. Nous sommes 09. Je m'excuse. 09. 09, 77, 60, 78. 09, 09, 77, 60, 78. Salut, fais-moi la chanson des mondes de soleil. C'est Joy Good depuis vous banguer. La chanson des mondes de soleil. Ça va venir un moment. Nous allons prendre d'abord ces messages. Ah oui, Fimbo de Kavikene, Biela Fimbo de Kavikene. Elle demande la chanson Demande au soleil des Garou. Alors, je vous laisse l'écouter et juste après celle-ci, nous revenons pour continuer avec cette émission Zik de l'Horizon. Je rappelle que vous suivez la radio-télévision Victor Horizon dans cette émission diffusée chaque lundi. Merci pour votre attention à nous accorder. On écoute ça.

des mains de soleil. Garou nous chante. Bonsoir et merci pour l'émission. L'une des hymnes chassés de Céline Dion, qui a pour titre « S'il suffisait d'aimer », qui fera plaisir à ma copine Louange depuis quelque part. Suivant les réagis, capte 5 sur 5 dans les centres-villes, avenue Matokeo.

0: suffisait.
1: En tout cas, s'il suffisait d'aimer. Salut, grand frère. Dédie-moi la chanson de Céline qui dit que si les garçons me parlaient d'amour, c'est la joie depuis l'avenue stade. Je rappelle que cette chanson, c'est pas pour Céline Dion, mais plutôt Hélène qui nous chante. Et si

Il s'appelle Hélène dans ses titres ici, garçon. Merci beaucoup. Salut, fais-moi la chanson de Alan Walker. Il n'y a pas de précision, donc il faut vraiment y revenir. En nous donnant la précision là-dessus. Alan Walker, c'est un artiste avec beaucoup, beaucoup de chansons en tout cas. Salut, fais-moi la chanson des Goulam pour toujours. Ça va venir juste après l'émission. Bonsoir frère, merci pour l'émission. Fais-moi la chanson à Dieu des méthodes. Je suis Anne de Picatia. La chanson à Dieu des méthodes. En tout cas, je laisse l'écouter et puis on se retrouve.

les adieux, c'est maintenant. C'est qui nous chante Maïtod dans ce titre que vous êtes en train d'écouter. Salut, merci pour l'émission. Fais-moi la chanson d'Emile Elton. Qui est ce titre? Qui est son titre? Sacrifice. John Elton, alors. Titre Sacrifice. C'est la chanson que je vous laisse écouter. 09 99 77 60 78 ans. 09 99 77 60 78 ans. 0 81 89 89 940.

Vous êtes en train d'écouter cette chanson de John Elton, Sacrifice. Il est à présent, c'est passé de 45 minutes. Dans 5 minutes, nous allons quitter ce studio. Mais en attendant, je vous laisse écouter cette chanson. Voilà. Il nous a écrit « Bonjour, merci pour l'émission. Donne-moi la chanson d'Intila de votre choix. » C'est Danny de Pukinga. Alors, la chanson d'Intila de mon choix, je ne sais pas. En tout cas, je vous laisse écouter « Boîte en argent » et on revient.

vous écouter Intila dans ce titre, La boîte en argent, une chanson qui nous mène pratiquement à la fin de cette émission. Une émission que vous êtes en train de suivre depuis le début jusqu'à cette heure, jusqu'à la fin, bien sûr. Nous sommes très contents, très fiers de vous, surtout vous qui aimez la musique classique, vous qui aimez cette émission Musique de l'Horizon. Ça nous fait vraiment plaisir. On espère être ensemble prochainement dans le nouveau numéro de l'émission Musique de l'Horizon. Merci à celui qui nous a signé la sélection du jour. Merci également à vous tous et à vous toutes qui nous avez écrit. J'étais en train de vous accompagner. Ça a été un plaisir pour moi de passer ce moment de la musique classique avec vous sur cette chaîne, la radio-télévision Victoire Horizon. L'on s'est fixé prochain rendez-vous le lundi. En tout cas, ne ratez pas la prochaine émission. C'est sûr que ça vous fera plaisir. Vous voulez signer la sélection prochaine. N'hésitez pas à nous écrire juste après notre sortie de cette émission et nous allons vous lire sans problème. Madame, Monsieur, je vous souhaite de passer une très belle suite de temps chez vous, accompagné des programmes de la RTVH. Prenez soin de vous, chaque seconde qui passe est une vie. Bonsoir.

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1: Notre peur la plus profonde n'est pas d'être inapte. Elle est que nous puissions être dotés d'un pouvoir sans commune mesure. On n'apporte rien au monde en se dévalorisant. Il n'est pas éclairé de se faire plus petit que l'on est, simplement pour rassurer les autres autour de nous. Si nous nous libérons de notre propre peur, notre présence seule pourra aussi libérer les autres.
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4: Merci d'être à l'écoute de RTVH. Mesdames et messieurs, le retour au journal sur nos antennes. Voici les grandes articulations. Le centre de transfusion sanguine de Boutembo invite la communauté aux dons bénévoles des sangs afin de répondre aux besoins croissants et produits sanguins. Aux 5 premiers mois de 2026, plus de 2700 poches de sang ont été collectées sur plus de 4500 attendus.
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4: Des cas d'extorsion des biens des habitants sont signalés à Kalemire, commune de Boulenguer, en ville de Boutembo. Il s'agit d'un groupe d'hommes armés qui opèrent dans les cellules Makerere et Moukiri.
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4: La communauté est appelée à soutenir et accompagner les personnes de 3e... âge dans leurs différentes activités. Appel lancé au cours d'un séminaire ce lundi en ville de Boutembo à l'occasion de la journée mondiale de lutte contre la maltraitance des personnes âgées. Voilà tout pour le sommaire.
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4: Gracia Cacerega contrôle la partie technique. Elias Casseso pour la présentation de ce journal. Au moins 2720 poches de sang ont été collectées par le centre de transfusion sanguine de Boutembo sur 4585 attendus aux 5 premiers mois de l'année 2026. Ces chiffres ont été communiqués à la presse locale par le médecin responsable ad intérim du centre en marge de la journée mondiale des donneurs bénévoles de sang. Dr Kambale Visangi Crucial indique que les produits sanguins collectés ne parviennent pas à satisfaire à la demande croissante. Le responsable du CTS sensibilise la communauté au don des sangs pour sauver des vies humaines. On l'écoute dans ses propos choisis par Steven Maté.
9: C'est moins de joie avec l'objectif de normalement zéro décès par manque de sang. Nous sommes en train d'évoluer, mais ça ne va pas comme prévu. Parce que dans la première quinzaine de ce mois, nous ne sommes qu'en 126 poches collectées sur l'attendue de 917. Et cela nous inquiète beaucoup, car nos frères et sœurs, nos enfants, ils risquent de mourir par manque de sang. Et comme défi, en tout cas, la communauté ne s'engage pas. Les leaders se sont engagés, se sont alignés, ils ont transmis le message tel qu'il le fallait, mais l'effectivité des gens qui viennent donner, ils sont encore moindres. Et c'est ici que nous remercions les volontaires qui sont venus appuyer pour sauver les vies au niveau des hôpitaux. Et nous encourageons les autres qui traînent encore le pas de venir faire un don de sang pour sauver nos malades, nos mamans, nos sœurs, nos enfants qui sont à l'hôpital. Il y a peut-être une résistance liée à la non-perception des messages, à la non-compréhension et à l'habitude peut-être de la population de Boutembo, quoique tout est vendu. Alors que pour produire le sang, il faut quand même un budget quelconque pour le nettoyer, le séparer, le qualifier.
4: Installation ce lundi 15 juin à l'hôtel de ville de Boutembo du nouveau chef de division urbaine par intérim. La cérémonie a été présidée par l'omer policier Moabaye qui était le Roger. Godfoy Kambere Matimbi a été installé en remplacement de Gilbert Bambale Mouraniria, récemment nommé bourgmestre de la commune rurale de Kassindi. Exprimant sa gratitude pour cette confiance, le chef de division intérimaire s'est engagé à exercer ses fonctions avec loyauté et dans le respect de loi de la République. Le chef de quartier Kalemire, commune de Boulenguer, a alerté sur des cas d'extorsion des biens des habitants de cette partie de la ville de Boutembo. Kaindo Visiriza explique qu'il s'agit d'un groupe d'hommes porteurs d'armes à feu qui tracassent des personnes dans l'île Makerere. Et Moutiri, précisément dont la concession de café quitté, ses présumés malfrats ravissent argent, téléphone et autres biens. Le chef de cette entité de base rassure ses administrés qu'il les appelle d'ailleurs à la vigilance Vissiri Isaac.
3: Il y a trois cambrioleurs qui sont en train de sillonner la cellule, surtout la cellule Makerere et la cellule Muhiti vers Mutsanga. Ils sont en train de revirer les téléphones, même l'argent de la paisible population. Ils ont semé la terreur dans le quartier, raison pour laquelle les mesures que nous avons prises, les agents de la sécurité ont pris bonne note pour ce qui concerne ces cambrioleurs. Nous allons les identifier dès que nous allons mettre la main sur eux. Le quartier Calimire, ça va quand même, parce que voire même les travaux de Salongo, nous sommes en train de les faire, sauf ceux qui sont en train de semer la terreur dans le quartier pour revivre le téléphone et l'argent des passants dans le quartier Calimire. Je demande à ces cambrioleurs-là, s'ils ne cessent pas, nous avons pris des mesures, donc nous allons mettre la main sur eux. Et en tout cas, ça sera une catastrophe, parce que en tout cas, ça nous touche au cœur.
4: Et la question de ZDF actifs dans le territoire de Mambasa Irumu devrait être parmi les priorités du nouveau gouverneur militaire de Rilturi, le général-major Kasongo Mulumba. Cette attente exprimée par l'ONGDH, Association pour la protection et la défense des enfants et des femmes, APDF en sigle, coordination territoriale de Irumu. À en croire Christophe Mounianderou, son coordonnateur, ces deux territoires subissent des atrocités de ces mouvements terroristes. Il explique qu'en dehors des massacres des civils, les femmes sont violées, les enfants recrutés par force lors des différentes attaques. L'activiste de droits humains encourage les opérations militaires de grande envergure pour la sécurisation de certaines localités sous menace de ZDF. Christophe Mounianderou, dans ses propos sélectionnés par Roger Mouliata.
6: Vous venez à Nitouri pour combler les vides que votre prédécesseur a laissés et continuer là qu'il avait déjà commencé. Et l'objectif principal de l'état de siège est la restauration de l'autorité de l'État. La province de Nitouri est caractérisée par des violences de groupes armés locaux et étrangers. Son Excellence, Monsieur le Gouverneur, ton prédécesseur avait deux options, l'option militaire et non militaire. Pour l'option non militaire, a permis aux groupes armés locaux de déposer les armes, de signer les actes d'engagement, afin que la population puisse regagner dans des zones qui étaient sous leur occupation. C'est ainsi que, Monsieur le Gouverneur, le moment pour nous de vous rappeler que la province de l'Ituri étant secouée par des groupes armés, étant secouée par cette insécurité, la priorité c'est dans les deux territoires, territoire d'Irumu et Mambasa, sous une menace des groupes terroristes ADEF. C'est de là que vous devez focaliser votre regard, votre effort. Comme priorité, c'est la traque de ces terroristes ADEF afin que notre population soit en sécurité.
4: Il est 18h38 en Diapanda, Mangourou et Jipadou. Nous sommes écoutés sur www.rtvh.net. Un leader du groupe armé Nduma, Defense of Congo, NDC, rénové, basé à Mutaweza, dans le secteur de Bapera, en territoire de Lubero, a été blessé par balle par un militaire des forces armées de la République démocratique du Congo, FARDC. Plusieurs sources renseignent que l'incident est survenu samedi dernier pendant le partage d'argent issu des barrières illégales. Daniel Iranzi, qui est la victime, a été vite dépêché à l'hôpital général de référence de Mankoro Jipa pour les soins appropriés. Tout en condamnant cet acte, la société civile locale dénonce la persistance des tracasseries sur l'axe routier Mankoro Jipa, Bikoka, Mutaweza, Mabuo. Les usagers y sont contraints de payer 2000 francs congolais à chaque barrière, atteignant parfois jusqu'à 20 000 francs pour un seul trajet, fustige-t-elle. Et un homme a été retrouvé mort ce lundi 15 juin dans le cours d'eau qui sépare les quartiers Rwenda et Tchagala en commune Boulengera en ville de Butembo. Selon la société civile, l'infortuné d'une trentaine d'années serait décédé à la suite d'une crise épileptique survenue alors qu'il se retrouvait seul à cet endroit. Paluku Kameta John, président de cette structure citoyenne, exhorte les familles à bien vouloir veiller sur leurs membres souffrant de cette maladie.
10: Cet homme souffrait, selon les informations recueillies auprès de ses familiers, d'une maladie épileptique. Malheureusement, cette maladie lui a atteint. Il est tombé dans cette rivière et il n'y avait personne pour le secourir. C'est comme ça qu'il est mort, qu'il a perdu donc sa vie. Nous disons donc paix à son âme et condoléances à sa famille et à toutes ses connaissances. Nous profitons donc pour appeler tous les habitants de la

0: commune de Boulengera qui garderait ce genre de personnes, de bien vraiment vouloir les sécuriser, parce que lorsque ces personnes ne sont pas sécurisées, il faut aussi les dire qu'elles sont vraiment exposées à tout risque, et il faut aussi renforcer en disant qu'il est donc mieux de toujours consulter les personnels soignants pour essayer de voir comment guérir ou comment soigner donc cette maladie qui présente vraiment beaucoup de dangers auprès des personnes qui souffrent de cette maladie.
1: Il y a un séminaire sur les conséquences de la maltraitance envers les personnes de troisième âge a été organisé ce lundi 15 juin 2026 en ville de Boutembo. Ces échanges ont réuni des jeunes adultes et de personnes âgées sur l'avenue Matoke au quartier Kambali. Au cours de la rencontre, les participants ont été sensibilisés sur la promotion du bien-être de ces vulnérables au sein de la société. De son côté, le coordonnateur de l'association des sages solidaires de troisième âge, section Cavitero Muindo Safari Norbert, a appelé la population à encadrer, aider, soutenir et accompagner les personnes âgées dans leurs différentes activités. Vous l'écoutez au micro d'Élisée Mupinda.
2: Cette journée a pour but de vouloir éveiller la conscience de tout et chacun, de savoir comment améliorer la condition de vie des personnes de troisième âge, parce qu'ils se voient ignorés, délaissés, déconsidérés. Les difficultés sont tellement nombreuses. D'abord, par suite des insécurités dont nous parcourons aujourd'hui, ceux qui souffrent de plus, ce sont les personnes âgées, puisque d'autres ont quitté leur lieu respectif pour venir s'installer ici en ville. Ils n'ont pas où mettre même la tête, ils n'ont pas où même se débrouiller pour survivre en tant que responsable de leur famille. Alors, c'est question de voir comment les aider, comment les soutenir et comment les accompagner dans leurs petites actions pour que aussi pour se retrouver espérance à la vie. Nous demanderions donc à notre service de tutelle affaires sociales d'être proche de cette couche sociale afin qu'on puisse chaque fois venir nous faire une consolation, même s'il n'y a pas d'aide, mais en tout cas la consolation, des conseils de ce qu'on peut encore faire, et ça pourra aussi soulager, soit taper donc les personnes de troisième âge.
1: Mais que cette activité a été organisée en marge de la célébration de la Journée mondiale de lutte contre la maltraitance des personnes âgées célébrée chaque 15 juin. Le Conseil territorial de la jeunesse de Rutshuru dénonce une nouvelle série de massacres perpétrés dont la chefferie de Bouito. Dans un communiqué rendu public ce lundi 15 juin 2026, il accuse les rebelles du 123 FC soutenus par le Rwanda d'avoir tué 6 civils entre 11 et le 12 juin dans le groupement des Bambou. Cette structure juvénile appelle à l'ouverture d'une enquête indépendante et à un renforcement de la protection des populations civiles. Prosper Buhuru a exploité pour nous ces documents.
3: Dans son communiqué, le CTJ Rutshuru affirme que 6 civils ont été tués entre le 11 et le 12 juin dernier dans le village de Nyagisozi et Mayengo, situé dans le groupement des Bambou en chefferie de Bouito. L'organisation attribue ces affres aux rebelles de la coalition M23 FC. Selon cette structure, les victimes auraient été accusées de collaboration avec les FDLR et le groupe Ouazalendo, des accusations qui, selon le communiqué, n'avaient pas été étayées par des preuves. Au-delà de ces incidents, le CTJ Rutshuru s'est dit préoccupé par la dégradation continue de la situation de sécurité dans la chefferie de Bouito. S'appuyant sur son propre système de suivi, il affirme qu'au moins 213 personnes ont été tuées dans cette entité depuis le début de l'année 2026. Face à cette situation, le Conseil territorial de la jeunesse de Rutshuru appelle les Nations Unies, l'Union africaine ainsi que les organisations de défense des droits humains à diligenter une enquête indépendante afin d'établir les responsabilités. L'organisation réclame également la mise en place de mécanismes renforcés de protection des populations civiles dans les chefferies de Bouito et de Bouicha. Goma, Prosper Buhuru. 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
1: 18h44 minutes 47 secondes chez vous, tout comme chez nous, mais une heure de moins à l'ouest du pays. Nous nous retrouvons à 19h30 pour le grand journal. Au revoir.

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2: Amis sportifs, bonsoir et merci pour cette fidélité renouvelée à ce programme de RTVH. C'est l'heure de votre rendez-vous des sports. La première journée de la Coupe du Monde FIFA 2026 continue de battre sur plein sur différentes pelouses américaines. Plusieurs affiches sont au programme avec des rencontres déjà disputées et d'autres encore attendues. Le Cap-Vert affronte actuellement l'Espagne pour le compte du groupe H. Le Cap-Verdien qui dispute leur toute première participation historique à cette compétition mondiale tente de créer la surprise face à une grande nation du football. Le score est de 0 but partout pendant qu'on s'achemine vers la fin de la première période. Pour boucler la journée de ce lundi, le pharaon d'Égypte croise le fer avec le diable rouge de Belgique à partir de 21h juste dans le groupe G. Dans la matinée de ce lundi, la Côte d'Ivoire a déjà battu l'Équateur sur le score 2-0 grâce à une réalisation signée Amad Diallo, sociétaire de Manchester United en Angleterre. De son côté, la Tunisie s'est lourdement inclinée face à la Suède sur le score de 5-1. Pour la suite de cette première journée, d'autres matchs sont au menu ce mardi. À partir de minuit, l'Arabie Saoudite sera opposée à l'Uruguay pour le compte alors du groupe H. Ensuite, l'Iran défiera la Nouvelle-Zélande à partir de 3h du matin dans le groupe G. En soirée, un autre représentant africain, le Sénégal, entrera en lice face à la France dans le groupe I. Dazediel est très attendu par les amateurs du ballon rond. Pendant ce temps, les léopards de la République démocratique du Congo poursuivent leur préparation avant leur entrée en lice face au Portugal le mercredi 17 juin. Déjà installée à Houston depuis la semaine dernière, la sélection congolaise a effectué une nouvelle séance d'entraînement, donc une nouvelle séance de travail ce lundi 15 juin sous la houlette du staff technique. L'équipe nationale de la République démocratique du Congo, comme je le disais tantôt, entre en lice dans cette compétition 52 ans après face à l'équipe du Portugal. Au pays, l'avant-dernière journée de play-off de l'Ico Cash League 1 se joue ce mercredi à Lubumbashi avec 4 rencontres cruciales dans la course aux places qualificatives pour les interclubs de la CAF. En ouverture au stade Frédéric Kibasamaliba, l'association sportive Vita Club 4e au classement jouera gros face à l'association sportive Simba de Kolwezi et devra impérativement s'imposer pour garder un espoir qualificatif de la qualification, alors tout en espérant un faux pas de Maniema Union. Cette dernière sera opposée au football club Les Aigles du Congo au stade Tupisa Mazembe de la commune de Kamalondo dans une affiche importante pour le haut du tableau. De ce côté, le Tupisa Mazembe croisera le fer avec le cercle sportif Don Bosco avec l'objectif de reprendre la tête du classement. Par ailleurs, le duel entre le football club Saint-Éloi Lupopo et le football club Céleste de Mbandaka aura peu d'impact sur la course aux interclubs. Leur position au classement ne leur permet plus d'espérer une qualification pour les interclubs de la CAF à 2 journées de la fin de la phase retour. Les cheminots occupent actuellement la 6e place avec 14 points, même en cas de 2 victoires lors des 2 derniers matchs. Il ne pourra qu'atteindre 20 points, un total qui semble insuffisant au regard du niveau des équipes du haut du tableau. De leur côté, l'équipe de Mbandaka n'a toujours pas enregistré la moindre victoire dans cette phase retour des play-offs de l'Ico Cash League 1, avec seulement 3 points obtenus grâce à 3 matchs nuls. Le Cheribé tentera donc de sauver l'honneur en allant chercher leur première victoire. À 2 journées de la fin, la bataille reste intense avec 4 équipes du haut du tableau encore engagées dans une lutte acharnée pour les places qualificatives aux interclubs de la CAF. Amis sportifs, c'est par là que nous mettons fin à ce radio-journal ou à cette chronique sportive. On se retrouve à 19h45 pour le prochain numéro bien actualisé avec de nouvelles informations sportives.
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0: Conaé. Et cela, chaque quartier, c'est la façon de pérenniser, c'est la façon aussi de sensibiliser la population. Il y a un monde qui est accompagné, il y a un monde qui dénonce la menace sécuritaire.
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6: Notre peur la plus profonde n'est pas d'être inapte. Elle est que nous puissions être dotés d'un pouvoir sans commune mesure. On n'apporte rien au monde en se dévalorisant. Il n'est pas éclairé de se faire plus petit que l'on est, simplement pour rassurer les autres autour de nous. Si nous nous libérons de notre propre peur, notre présence seule pourra aussi libérer les autres.
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9: Merci d'être à l'écoute de RTVH. Mesdames et messieurs, nous avons promis de revenir pour le grand journal de 19h30. Voici le sommaire. C'est officiel. Le gouverneur, le général-major Kasongo Moulumba Gabi vient d'être officiellement installé comme nouveau gouverneur de la province de l'Ituri. Des organisations de la société civile attendent de lui l'éradication du phénomène EDF à Mampasa et Irumu.
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9: La communauté appelée à soutenir et accompagner les personnes de troisième âge dans leurs différentes activités. Appel lancé au cours d'un séminaire ce lundi en ville de Boutembo à l'occasion de la journée mondiale de lutte contre la maltraitance des personnes âgées.
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9: Le centre de transfusion sanguine de Boutembo invite la communauté aux dons bénévoles de sang afin de répondre aux besoins croissants à produits sanguins. Aux 5 premiers mois de 2026, plus de 2700 poches de sang ont été collectées sur plus de 4500 attendus.
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9: Voilà pour le sommaire, la technique et l'œuvre de Gracia Cacereca Elias Cassé sur la présentation du journal.
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9: Bonsoir mesdames et mesdemoiselles et messieurs, merci de nous écouter également à Moubana Lac sur www.rtvh.net. Nommé il y a des jours par ordonnance présidentielle, le général-major Kasongo Moulumba Gabi a officiellement pris ce lundi 15 juin ses fonctions du nouveau gouverneur militaire de la province de l'Ituri. Au cours de la cérémonie de remise et reprise, son prédécesseur, le lieutenant-général Louboyin Kachama Joni, s'est félicité du résultat de ses 5 ans de gestion de la province. Toutefois, il a indiqué que plusieurs défis, entre autres l'insécurité et l'épidémie à virus Ebola, restent à relever. Parlons de cette fièvre hémorragique que le nouveau gouverneur de l'Ituri a appelé à l'unité et à la bonne communication, dont la sensibilisation pour lutter contre cette épidémie. La question des EDF actifs dans les territoires de Mambasa et Irumu devrait être parmi les priorités du nouveau gouverneur militaire de l'Ituri, le général-major Kasongo Moulumba. L'attente exprimée par l'ONGDH, Association pour la protection et la défense des enfants et des femmes, APDF en sigle, Coordination territoriale de Irumu, à en croire Christophe Mounianderou, son coordonnateur. Ces deux territoires subissent des atrocités de ces mouvements terroristes. Il rapporte qu'en dehors des massacres des civils, les femmes sont violées, les enfants recrutés par force lors des différentes attaques. L'activiste de droits humains encourage des opérations militaires de grande envergure pour la sécurisation de certaines localités sous menace de EDF, Christophe Mounianderou est dans ses propos sélectionnés par Roger Mouliata.
8: Vous venez à Ituri pour combler les vides que votre prédécesseur a laissés et continuer là qu'il avait déjà commencé. Et l'objectif principal de l'état de siège est la restauration de l'autorité de l'État. La province de l'Ituri étant caractérisée par des violences de groupes armés locaux et étrangers, son excellence, monsieur le gouverneur, ton prédécesseur avait deux options, l'option militaire et non militaire. Pour l'option non militaire, a permis aux groupes armés locaux de déposer les armes, de signer les actes d'engagement, afin que la population puisse regagner dans des zones qui étaient sous leur occupation. C'est ainsi que, monsieur le gouverneur, le moment pour nous de vous rappeler que la province de l'Ituri étant secouée par des groupes armés, étant secouée par cette insécurité, la priorité c'est dans les deux territoires, territoire d'Irum et Mambasa, sous une menace des groupes terroristes ADEF. C'est de là que vous devez focaliser votre regard, votre effort. Comme priorité, c'est la traque de ces terroristes ADEF afin que notre population soit en sécurité.
9: Installation ce lundi 15 juin à l'hôtel de ville de Boutembo du nouveau chef de division urbaine par intérim. La cérémonie a été présidée par le maire policier Mont Abaïki Teli Roger. Godefroy Kamber et Matimbi a été installé en remplacement de Gilbert Bouambal et Mouraniria, récemment nommé bourgmestre de la commune rurale de Kassindi. Exprimant sa gratitude pour cette confiance, le chef de division intérimaire s'est engagé à exercer ses fonctions avec loyauté et dans le respect de la loi de la République. Un homme a été retrouvé mort ce lundi 15 juin dans le cours d'eau qui sépare les quartiers Rwenda et Kiala en commune Bulengera, ville de Boutembo. Selon la société civile, l'infortuné d'une trentaine d'années serait décédé à la suite d'une crise épileptique survenue alors qu'il se retrouvait seul à cet endroit. Paluku Kameta John, président de cette structure citoyenne, exhorte les familles à veiller sur les membres souffrant de cette maladie. On l'écoute.
10: Cet homme souffrait, selon les informations recueillies auprès de ses familiers, d'une maladie épileptique. Malheureusement, cette maladie lui a atteint. Il est tombé dans cette rivière et il n'y avait personne pour le secourir. C'est comme ça qu'il est mort, qu'il a perdu donc sa vie. Nous disons donc paix à son âme et condoléances à sa famille et à toutes ses connaissances. Nous profitons donc pour appeler tous les habitants de la commune de Bulengera qui garderait ce genre de personnes, de bien vraiment vouloir les sécuriser, parce que lorsque ces personnes ne sont pas sécurisées, il faut aussi les dire qu'elles sont vraiment exposées à tout risque, et il faut aussi renforcer à disant qu'il est donc mieux de toujours consulter les personnels soignants pour essayer de voir comment guérir ou comment soigner donc cette maladie qui présente vraiment beaucoup de dangers auprès des personnes qui souffrent de cette maladie.
9: Et un leader du groupe armé Nduma Defense of Congo, Andissi Rénové, basé à Mutaweza dans le secteur de Bapera, en territoire de Lubero, a été blessé par balle par un militaire des forces armées de la République démocratique du Congo, Fardessé. Plusieurs sources renseignent que l'incident est survenu samedi dernier pendant le partage d'argent issu des barrières illégales. Daniel Iranzi, qui est la victime, a été vite dépêché à l'hôpital général de référence de Mankourou-Jipa pour des soins appropriés. Tout en condamnant cet acte, la société civile locale dénonce la persistance des tracasseries sur l'axe routier Mankourou-Jipa-Bikoka-Mutaweza-Mabuo. Les usagers sont contraints de payer 2000 francs congolais à chaque barrière, atteignant parfois jusqu'à 20 000 francs pour un seul trajet, fustige-t-elle. Le Conseil territorial de la jeunesse de Rutshuru dénonce une série de massacres perpétrés par ou perpétrés dont la chefferie de Bwito. Dans un communiqué rendu public ce lundi 15 juin 2026, il accuse les rebelles du 123 AFC soutenus par le Rwanda d'avoir tué 6 civils entre 11 et le 12 juin dans les groupements Bambo. Cette structure juvénile appelle à l'ouverture d'une enquête indépendante à un renforcement de la protection des populations civiles. Prosper Buhuru a exploité pour nous ces documents. J'étais en train de le dire, le Conseil territorial de la jeunesse de Rutshuru dénonce une nouvelle série de massacres perpétrés dont la chefferie de Bwito. Dans un communiqué rendu public ce lundi 15 juin 2026, il accuse les rebelles du M23FC soutenus par le Rwanda d'avoir tué 6 civils entre le 11 et le 12 juin dans le groupement Bambo. Cette structure juvénile appelle à l'ouverture d'une enquête indépendante et à un renforcement de la protection des populations civiles. Prosper Bourou.
14: Dans son communiqué, le CTJ Rutshuru affirme que 6 civils ont été tués entre le 11 et le 12 juin dernier dans le village de Nyagisozi et Mayengo, situé dans le groupement de Bambo en chefferie de Bwito. L'organisation attribue ces affres aux rebelles de la coalition M23FC. Selon cette structure, les victimes auraient été accusées de collaboration avec le FDLR et le groupe Ouazalendo, des accusations qui, selon le communiqué, n'avaient pas été étayées par des preuves. Au-delà de ces incidents, le CTJ Rutshuru s'est dit préoccupé par la dégradation continue de la situation sécuritaire dans la chefferie de Bwito. S'appuyant sur son propre système de suivi, il affirme qu'au moins 213 personnes ont été tuées dans cette entité depuis le début de l'année 2026. Face à cette situation, le Conseil territorial de la jeunesse de Rutshuru appelle les Nations Unies, l'Union africaine ainsi que les organisations de défense des droits humains à diligenter une enquête indépendante afin d'établir les responsabilités. L'organisation réclame également la mise en place de mécanismes renforcés de protection des populations civile dans les chefferies de Bwito et de Bwisha. Goma, Prosper Buhuru, RTVH.
9: La synergie de mouvements citoyens et groupes de pression de Boutembo craint une éventuelle extension des massacres des civils par des combattants EDF en province du Nord Kivu. Inquiétude exprimée ce lundi 15 juin face à la multiplicité de leurs attaques, dont la ville de Beni. Elle évoque la proximité de ces deux. Elle risque d'être surprise un jour de voir les EDF à Boutembo. Frank Mukenzi, porte-parole de la synergie des mouvements citoyens, groupe de pression, le dio micro de puissance Mukirania.
15: Quelqu'un pourra croire que Beni c'est l'eau d'ici, Ngadi c'est l'eau de Boutembo. Qu'il dit c'est l'eau de Boutembo. Mais non, qu'on ne soit pas surpris que ces civils, les ADF ont été appréhendés à Boutembo ou l'eau de Boutembo, au nom de Boutembo. La vigilance n'est pas synonyme de la justice populaire. Tous les suspects qu'on doit avoir, on va bien les canaliser et prélever des informations dans ces gens-là. Celui qui peut avoir l'arme dans la ville, il est en train de mettre la ville aussi à danger, son quartier, sa cellule à danger, parce que quand il y a la vigilance comme ça, toute personne suspecte, il peut être aussi avec elle. Pour cela que nous allons prier à Ouazalendo. Actuellement, ce n'est pas le moment qu'il puisse se balader à vie. Il doit être dans sa position. S'il est dans la communauté, il doit se comporter comme un civil. Maintenant aussi, il y a d'autres personnes qui peuvent être parmi nous, sans être même des Ouazalendo. Avec armes, sont des bandits. Tous ces gens-là, on doit les dénicher. Qui qu'ils soient, munis d'armes, dans la communauté, en tout cas, il sera assimilé aux ADEF. ADEF, il est revenu avec force. Il est en train de nous mettre, en tout cas, à défaut. Ce n'est pas n'importe quelle information qu'on doit relayer dans les réseaux sociaux. Toute information qu'on trouve, ce n'est pas à relayer dans les groupes sociaux. Ce n'est pas à relayer n'importe où. Les informations sécuritaires se gardent bonnement.
9: Et un séminaire sur les conséquences.

0: conséquences de la maltraitance envers les personnes de troisième âge a été organisée lundi 15 juin en ville de Boutembo. Ces échanges ont réuni jeunes, adultes et personnes âgées sur l'avenue Matokeo au quartier Kambali. Au cours de la rencontre, les participants ont été sensibilisés sur la promotion du bien-être de ces vulnérables au sein de la société. De son côté, le coordonnateur de l'association des sages solidaires de troisième âge, section Cavitero Muindo Safari Norbert, a appelé la population à encadrer, aider, soutenir et accompagner les personnes âgées dans leurs différentes activités. Vous l'écoutez au micro de Élisée Mupenda.
1: Cette journée a pour but de vouloir éveiller la conscience de toutes et chacun, de savoir comment améliorer la condition de vie des personnes de troisième âge, parce qu'ils se voient ignorés, délaissés, déconsidérés. Les difficultés sont tellement nombreuses. D'abord, par suite de la sécurité dont nous parcourons aujourd'hui, ceux qui souffrent le plus, ce sont les personnes âgées, puisque d'autres ont quitté leur lieu respectif pour venir s'installer ici en ville. Ils n'ont pas où mettre même la tête, ils n'ont pas où même se débrouiller pour survivre en tant que responsables de leur famille. Alors, c'est question de voir comment nous allons les encadrer, comment les aider, comment les soutenir et comment les accompagner dans leurs petites actions pour qu'ils aussi puissent se retrouver dans leur vie, surtout leur mettre espérance à la vie. Nous demanderions donc à notre service de tutelle affaires sociales d'être proche de cette couche sociale afin qu'on puisse chaque fois venir nous faire une consolation, même s'il n'y a pas d'aide, mais en tout cas la consolation. Le conseil de ce qu'on peut encore faire, ça pourra aussi soulager, soit taper. Donc les personnes de troisième âge.
0: Cette activité est organisée en marge de la célébration de la Journée mondiale de lutte contre la maltraitance des personnes âgées célébrée chaque 15 juin. Et au moins 2720 poches de sang ont été collectées par le centre de transfusion sanguine de Boutembo sur les 4585 attendus aux 5 premiers mois de l'année 2026. Ces chiffres ont été communiqués à la presse locale par le médecin responsable à l'intérim du centre en marge de la Journée mondiale des donneurs bénévoles de sang. Docteur Kambale Visangi Crucial indique que les produits sanguins collectés ne parviennent pas à satisfaire à la demande croissante. Le responsable du CTS mobilise la communauté au don de son sang pour sauver des vies humaines. On l'écoute dans ses propos choisis par Steve Maté.
2: Laissez-moi de jouer avec l'objectif de normalement zéro décès par manque de sang. Nous sommes en train d'évoluer, mais ça ne va pas comme prévu, parce que dans la première quinzaine de ce mois, nous ne sommes qu'en 126 poches collectées sur l'attendu de 917. Et cela nous inquiète beaucoup, car nos frères et sœurs, nos enfants, risquent de mourir par manque de sang. Et comme défi, en tout cas, la communauté ne s'engage pas. Les leaders se sont engagés, se sont alignés, ils ont transmis le message tel qu'il le fallait, mais l'effectivité des gens qui viennent donner, ils sont encore moindres. Et c'est ici que nous remercions les volontaires qui sont venus appuyer pour sauver les vies au niveau des hôpitaux, et nous encourageons les autres qui traînent encore le pas de venir faire un don de sang pour sauver nos malades, nos mamans, nos sœurs, nos enfants qui sont à l'hôpital. Il y a peut-être une résistance liée à la non-perception de messages, à la non-compréhension et à l'habitude peut-être de la population de Boutembo, quoique tout est vendu. Alors que pour produire le sang, il faut quand même un budget quelconque pour le nettoyer, le séparer, le qualifier.
0: Voilà, c'est presque terminé pour ce journal, mais avant de boucler complètement, voici les grandes articulations qui le constituent. Cet officiel, le général-major Kasongo Moulumba Gabi, a été officiellement installé comme nouveau gouverneur de la province de l'Ituri. Des organisations de la société civile attendent de lui l'éradication du phénomène EDFA Mambasa Irumu. La communauté est appelée à soutenir et accompagner les personnes de troisième âge dans leurs différentes activités. Appel lancé au cours d'un séminaire ce lundi en ville de Boutembo à l'occasion de la Journée mondiale de lutte contre la maltraitance des personnes âgées. Le centre de transfusion sanguine de Boutembo invite la communauté aux dons bénévoles de sang afin de répondre aux besoins croissants en produits sanguins. Au 5 premiers mois de 2026, plus de 2700 poches de sang ont été collectées sur plus de 4500 attendus. C'est tout pour ce journal d'information piloté par Gracia Kassereka, Elias Okassé. Je l'ai présenté, portez-vous bien, 19h45 chez vous, tout comme chez nous. Au revoir.

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4: Bonsoir à tous. La première journée de la Coupe du Monde FIFA 2026 continue de battre son plein sur les pelouses américaines. Plusieurs affiches sont au programme avec des rencontres déjà disputées et d'autres encore attendues. Les Cap-Verts affrontent actuellement l'Espagne pour les comptes du groupe H. Les Cap-Verdiens, qui disputent leur toute première participation historique à cette compétition mondiale, sont en train de surprendre les Espagnols. Pourtant, l'une des nations favorites du tournoi, les scores et des eurobuts partout pour l'instant, et à notre entrée du studio, le tableau de marque affiché à la 85e minute. Et pendant qu'on s'achemine vers la fin, les pharaons d'Égypte croisent les fers avec les diables rouges de la Belgique à partir des 21h dans le groupe G. Dans la matinée, la Côte d'Ivoire a battu l'Équateur sur les scores d'un but à zéro grâce à une réalisation signée Amad Diallo, sociétaire de Manchester United en Angleterre. De son côté, la Tunisie s'est lourdement inclinée face à la Suède sur les scores des 5 buts à 1. Et pour la suite de cette première journée, d'autres matchs sont au menu. La matinée de ce mardi, à partir de minuit, l'Arabie Saoudite sera opposée à l'Uruguay pour les comptes du groupe H. Ensuite, l'Iran défiera la Nouvelle-Zélande 3h du matin, un match du groupe G. Dans la soirée, et notre représentant africain, le Sénégal, entrera à l'ice face à la France dans le groupe I, dans un duel très attendu par les amateurs du football. Pendant ce temps, les Léopards du RDC engagés à groupe I poursuivent leur préparation avant leur entrée à l'ice face au Portugal le mercredi 7 juin prochain. Déjà installé à Houston en Amérique depuis la semaine dernière, la sélection congolaise a effectué une nouvelle séance de travail ce lundi 15 juin sous la houlette du staff technique de RDC. Et au pays, l'avant-dernière journée des playoffs de la Linafoot Illico Cash Ligue 1 se poursuit ce mercredi à Lubumbashi avec 4 rencontres cruciales dans la course aux places qualificatives pour les interclubs de la CAF. En ouverture au stade Frédéric Kibasa Maliba, l'association sportive Vita Club, 4e au classement provisoire, jouera gros face à l'AS Simba de Kolwezi et devra d'ailleurs impérativement battre pour garder un espoir de qualification tout en espérant il faut pas de l'association sportive Maniema Union, et cette dernière sera opposée au football club Les Aigles du Congo stade Tout-Puissant Mazembe dans une affiche importante pour les hauts du tableau. De son côté, le Tout-Puissant Mazembe croisera les Cercles sportifs Don Bosco avec l'objectif de reprendre la tête du classement. Par ailleurs, les duels entre Loupopo et Céleste aura peu d'impact sur la course aux interclubs. Leur position au classement ne leur permet plus d'espérer une qualification pour les interclubs de la CAF à 2 journées de la fin de cette phase retour des playoffs. Les Cheminots occupent actuellement la 6e place avec 14 points. Même en cas de 2 victoires lors de leur dernier match, ils ne pourraient peut-être pas atteindre 20 points au total, ce qui semble suffisant au regard du niveau des équipes du haut du classement. De leur côté, les Corbeaux de Mbandaka n'ont toujours pas enregistré la moindre victoire dans cette phase des playoffs, avec seulement 3 points obtenus grâce à 3 matchs nuls concédés. Les Chérubins tenteront donc de sauver l'honneur en allant chercher leur première victoire. À 2 journées de la fin, la bataille reste intense avec 4 équipes du haut du tableau encore engagées dans une lutte acharnée pour les places qualificatives aux compétitions interclubs de la CAF la saison 2026-2027. Amis sportifs, c'est par là que nous mettons fin à ce journal des sports. Merci à vous tous de l'avoir écouté.
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5: Salut auditeurs, auditrices de RTVH. Elias Kassé pour cette revue de presse. Nous démarrons avec la situation sécuritaire dans l'est de la République démocratique du Congo. Rapportez que les députés nationaux élus du Nord Kivu et de l'Ituri ont suspendu leur participation aux séances plénières de l'Assemblée nationale pour protester contre la dégradation persistante de la situation sécuritaire dans l'est du pays. Ces élus dénoncent notamment le massacre récurrent des civils attribué au présumé EDF, la poursuite de la guerre menée par le Rwanda à travers le M23, ainsi que l'aggravation de la crise humanitaire. Ils estiment que la gravité de cette situation n'est pas suffisamment prise en compte par leurs collègues parlementaires et exigent que la restauration de la paix devienne une priorité dans tous les débats politiques nationaux. Toujours sur le front sécuritaire, Tazama.rdc.net indique que plusieurs jeunes issus des mouvements citoyens et groupes de pression de Beni et Butembo ont décidé de rejoindre les FARDC et les combattants Wazalendo sur les lignes de front de Mayangose. Cette mobilisation intervient après une série d'attaques meurtrières attribuées aux djihadistes EDF dans cette zone stratégique. Selon ce média, cette démarche traduit avant tout un profond sentiment de révolte et un désir de défendre leur communauté face à l'insécurité persistante. En Ituri, rtavenirituri.com revient sur l'arrivée du nouveau gouverneur militaire de province. Sous le titre, je cite, « Les Ituriens attendent un bâtisseur, pas un négociateur des milices », fin de citation, le média rapporte la réaction de la Ligue des jeunes de l'UDPS. Son président provincial, Maître Michel Moulumba, appelle le nouveau gouverneur à adopter une ligne de fermeté face aux groupes armés, rejetant toute forme de compromis avec ceux qui sèment la terreur dans la province. Le même média souligne également l'accueil réservé au nouveau gouverneur par la communauté lendou. À travers son vice-président et porte-parole, René Tchelo, cette communauté exprime son espoir de voir s'ouvrir une nouvelle ère marquée par la paix, le développement et le retour effectif de l'autorité de l'État. Elle plaide notamment pour une administration efficace, une justice équitable, ainsi que l'amélioration des infrastructures de base, telles que les routes, les écoles et les centres de santé. Dans le chapitre consacré aux droits humains, 24newsagency.com rapporte que, à l'occasion de la Journée internationale de sensibilisation à l'albinisme, célébrée le 13 juin, le docteur Mukamba Tanganyika a plaidé pour une meilleure inclusion des personnes atteintes d'albinisme en RDC. Il a insisté sur la nécessité de lutter contre les préjugés et les discriminations qui continuent de limiter leur participation à la vie sociale, professionnelle et politique du pays. Poursuivant sur le même sujet, rteekivu.com relaie l'analyse du sociologue Théophile Mayania Butembo. Celui-ci estime que malgré certaines avancées, les personnes albinos demeurent confrontées à de nombreuses formes de discrimination alimentées par des croyances traditionnelles et des stéréotypes persistants. Il appelle à renforcer les campagnes de sensibilisation afin de favoriser leur acceptation et leur intégration dans les communautés. Sur le plan sanitaire, ukweli-online.net annonce que le syndicat libre des médecins, le SILIMED, a déclenché depuis le 11 juin une grève générale dans les services publics de santé à travers le pays. Cette décision intervient alors que la RDC fait face à une nouvelle résurgence de la maladie à virus Ebola. Les médecins dénoncent le manque de réponse des autorités à leurs revendications et craignent les conséquences de ces mouvements sur la prise en charge des populations. Enfin, Radio Moto Oisha s'interroge aux répercussions de l'épidémie d'Ebola sur la mobilité des populations. Le média révèle qu'entre Beni et Lubero, les activités des agences de voyage ont fortement diminué depuis l'arrêt des transports en commun sur cet axe. Les mototaxis sont devenus le principal moyen de déplacement. Toutefois, à la barrière de Kitsombiro, les conducteurs et leurs passagers sont soumis à une quarantaine, pouvant aller de 48 heures à 5 jours, une mesure instaurée par l'administration de l'FCM23 afin de prévenir la propagation du virus dans les zones sous son contrôle. C'est la fin de cette revue de presse. Merci de votre attention.
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À vous tous, auditeurs, auditrices de la RTVH, salut et bienvenue à cette page météorologique sur votre radio. Des pluies légères, voilà les temps prévus, la journée de ce mardi 16 juin 2026. L'avant-midi, la température ressentie varie entre 16 et 22 degrés Celsius. L'humidité bouge entre 65 et 95%. Les vents soufflent vers le sud-est avec une vitesse de 4 à 22 km par heure. L'après-midi, soit de 12h à 18h, la température bascule entre 21 et 24 degrés Celsius. L'humidité nage entre 56 et 65%. La direction du vent reste constante avec une vitesse de 14 à 22 km par heure. Enfin, la soirée, soit à l'intervalle de 18h et minuit, la température est évaluée entre 17 et 20 degrés Celsius. L'humidité passe de 68 à 82%. Les vents pendant ces temps prennent la direction de l'est avec une vitesse de 4 à 7 km par heure. Le soleil s'élève à 6h juste pour se coucher à 18h07, tandis que la lune s'élève à 7h13 pour des passes de 68 à 82%. Les vents pendant ces temps prennent la direction de l'est avec une vitesse de 4 à 7 km par heure. Le soleil s'élève à 6h juste pour se coucher à 18h07, tandis que la lune s'élève à 7h13 pour des passes de 68 à 82%. Les vents pendant ces temps prennent la direction de l'est avec une vitesse de 4 à 7 km par heure. Le soleil s'élève à 6h juste pour se coucher à 18h07, tandis que la lune s'élève à 7h13 et passe de 68 à 82%. Les vents pendant ces temps prennent la direction de l'est avec une vitesse de 4 à 7 km par heure. Le soleil s'élève à 6h juste pour se coucher à 18h07, tandis que la lune s'élève à 7h13 et passe de 68 à 82%. Les vents pendant ces temps prennent la direction de l'est avec une vitesse de 4 à 7 km par heure. Le soleil s'élève à 6h juste pour se coucher à 18h07, tandis que la lune s'élève à 7h13 et passe de 68 à 82%. Les vents pendant ces temps prennent la direction de l'est avec une vitesse de 4 à 7 km par heure. Le soleil s'élève à 6h juste pour se coucher à 18h07, tandis que la lune s'élève à 7h13 et passe de 68 à 82%. Les vents pendant ces temps prennent la direction de l'est avec une vitesse de 4 à 7 km par heure. Le soleil s'élève à 6h juste pour se coucher à 18h07, tandis que la lune s'élève à 7h13 et passe de 68 à 82%. Les vents pendant ces temps prennent la direction de l'est avec une vitesse de 4 à 7 km par heure. Le soleil s'élève à 6h juste pour se coucher à 18h07, tandis que la lune s'élève à 7h13 et passe de 68 à 82%. Les vents pendant ces temps prennent la direction de l'est avec une vitesse de 4 à 7 km par heure. Le soleil s'élève à 6h juste pour se coucher à 18h07, tandis que la lune s'élève à 7h13 et passe de 68 à 82%. Les vents pendant ces temps prennent la direction de l'est avec une vitesse de 4 à 7 km par heure. Le soleil s'élève à 6h juste pour se coucher à 18h07, tandis que la lune s'élève à 7h13 et passe de 68 à 82%. Les vents pendant ces temps prennent la direction de l'est avec une vitesse de 4 à 7 km par heure. Le soleil s'élève à 6h juste pour se coucher